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2: Et bonjour à toutes et à tous et bienvenue sur New Déclic. Merci si vous nous rejoignez pour cette édition du vendredi 11 septembre. On clôture la semaine ensemble. Il est actuellement midi au moment de la première diffusion de cette émission. Bon appétit. Et qu'est-ce qui vous attend dans cette émission? Eh bien déjà, nous avons Lucie avec nous. Bonjour Lucie.
3: Bonjour Élise.
2: Comment vas-tu?
3: Très bien et toi?
2: Eh ben écoute, ça va très bien. On finit tranquillement cette semaine et on reviendra lundi prochain avec le sourire.
3: En pleine forme.
2: Mais d'abord, donc on termine cette semaine avec vous et donc toi tu nous as préparé tout simplement les infos.
3: Oui c'est ça, je fais le flash info.
2: Et bah très bien, on te retrouve donc dans quelques secondes. Nous aurons aussi notre invité du jour, Alain de Tinceau, trésorier de l'association des amis du musée d'art et d'histoire de Toul. Bonjour.
4: Bonjour à tous,
2: vous
4: à
2: allez
4: toutes
2: bien
4: et tous.
2: Vous allez bien aussi?
4: Oh, en pleine forme.
2: Et bah très bien, oui, parce qu'il y a beaucoup de choses l'association organise tout au long de l'année et il y a une conférence qui approche, on en parlera dans quelques instants. On terminera l'émission avec un agenda du week-end et bien sûr aussi il y a une chronique actu et évidemment nous sommes le vendredi 11 septembre donc je vous ai préparé une chronique sur les attentats du 11 septembre et les cérémonies qui sont en cours aux États-Unis. Mais avant tout ça donc on commence par s'informer avec Lucie.
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3: Et oui, et on commence avec une actu sportive. Une centaine de sportifs seront en compétition au premier Brûlé Power Show les 12 et 13 septembre au complexe sportif des Triboulottes. C'est orchestré par l'association La Force Bruloise et vous y verrez de la force athlétique. L'association Claire Chêne prépare Septembre en or qui se déroulera le samedi 19 septembre du coup au stade d'autres villes à Colombey-les-Belles. Cette manifestation a pour but de sensibiliser le public et de soutenir la lutte, c'est vendredi, et de soutenir la lutte contre les cancers pédiatriques. Plusieurs animations sont déjà prévues, notamment une marche de 10 km et de 5 km au départ du stade autres villes et bien d'autres. Pour en savoir plus sur ces deux informations, je vous invite à regarder le site de l'Est républicain. Et après l'été caniculaire que nous avons subi, une inflation marquée des produits frais se fait sentir sur le prix de nos paniers de courses. Pour l'instant, la grande distribution ne parle pas de pénurie, mais de tension sur certains aliments. Si l'inflation alimentaire globale est restée stable en 2026, la hausse est particulièrement prononcée pour les produits frais, poissons, fruits et surtout pour les légumes. Les produits seront plus petits que les années précédentes également et à plus long terme, le changement climatique risque d'augmenter la précarité alimentaire. Si vous voulez retrouver plus de chiffres et plus de détails, je vous conseille d'aller lire l'article du Média Vert. Une Global Black Pride se tient à Paris pour la première fois jusqu'au 13 septembre. Cet événement met les personnes et les vécus... Les vécus et les personnes noires LGBTQI+ en avant. Ce mouvement a été créé en 2020 aux États-Unis et pour en lire davantage, rendez-vous sur le site de Basta. Khalid Sheikh Mohamed, considéré comme le cerveau du 11 septembre, moi aussi j'en parle un petit peu, et qui a été arrêté en 2003, devrait être jugé en juin 2028. Il reste cependant un problème de taille, ses aveux sont estimés irrecevables. En effet, ils ont été obtenus par la CIA et sous la torture. Pour avoir un peu plus de contexte, allez lire l'article de Libération sur le sujet. Et la guerre à grande échelle a repris au Yémen après 4 ans relativement calmes. Les rebelles houthis ont lancé une offensive contre la ville portuaire stratégique de Mocha, près du détroit de Bab el-Mandeb. Ce passage maritime relie la mer Rouge au golfe d'Aden et est une voie essentielle pour les commerces et l'énergie mondiaux. Si vous voulez en apprendre davantage sur le sujet, je vous conseille d'aller lire les articles sur les sites de l'ONU et de Révolution Permanente. Et un peu de météo maintenant. Aujourd'hui à Toul, il fera 24 degrés avec du soleil. Saxonction et Colombey-les-Belles, il y aura du soleil également, mais il fera un petit peu plus frais. Il fera 22 degrés. Ce week-end, on aura 25 degrés avec un ciel parsemé d'éclaircies.
2: Eh bien, merci beaucoup Lucie pour ces informations et cette météo. Et on poursuit donc par la chronique du jour. Et donc, on va continuer de parler du 11 septembre.
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2: Et donc oui, les États-Unis commémorent ce vendredi les 25 ans des attentats du 11 septembre. Ces attentats ont changé la face du monde. Et on se souvient tous de ce que nous faisions ce jour-là, pour ceux qui étaient assez grands pour comprendre l'ampleur de cet événement. 4 avions détournés par des membres d'Al-Qaïda, alors dirigés par Oussama Ben Laden, 2 percuteront les 2 tours du World Trade Center à New York. Le Pentagone est aussi touché. Pour ce 25e anniversaire, les commémorations se tiendront sur 3 sites. L'un sur l'esplanade du mémorial, où les proches des victimes se réuniront pour lire à voix haute les noms des personnes tuées. Cette lecture est ponctuée de moments de silence, 7 en tout. C'est un de plus que les années précédentes pour rendre hommage à ceux qui sont morts depuis des suites de maladies liées au 11 septembre. Car oui, il y a ceux donc qui sont décédés le jour même ou à la suite de blessures, mais certains, à cause de la fumée, de produits toxiques, sont décédés plus tard de suites de maladies qu'ils ont contractées donc et qui sont liées au 11 septembre. Ils font donc partie des victimes. Des cérémonies aussi auront lieu donc au Pentagone, à Arlington et au Mémorial National du vol 93 à Shankville en Pennsylvanie. Peut-être que vous avez vu passer aussi un moment de la cérémonie, mais c'était dans la nuit. Les familles des victimes ont souhaité réaliser un hommage avec des drones. Les 2 tours ont été reconstitués à l'aide de drones et il y avait un drone pour représenter chaque victime. Donc, je trouvais l'image assez impressionnante si vous voulez les retrouver. Vous pouvez voir sur les réseaux sociaux notamment cet hommage avec la reconstitution des 2 tours sous forme de drone. Et dans cette chronique, je voulais aussi vous proposer de revenir finalement sur cette journée du 11 septembre 2001, un peu sur son déroulement, parce que je trouve qu'on en parle chaque année, mais voilà, c'est bien de s'en souvenir aussi de comment ça s'est passé. Donc le mardi 11 septembre 2001 commence comme une matinée ordinaire aux États-Unis. À New York, des milliers de personnes se rendent au travail dans les tours du World Trade Center. À Washington, le Pentagone et les instituts fédérale fonctionne aussi normalement. Personne ne sait encore que quelques minutes plus tard, le pays va connaître l'une des attaques terroristes les plus meurtrières de son histoire. À 8h46, le vol American Airlines 11, détourné par des membres du réseau terroriste Al-Qaïda, percute la tour nord du World Trade Center à Manhattan. Dans un premier temps, certains pensent un accident, mais à 9h03, un deuxième avion, le vol United Airlines 175, je suis désolée, je lis les chiffres en français, c'est plus simple, s'écrase volontairement contre la tour sud. À cet instant, il devient évident que les États-Unis sont victimes d'une attaque coordonnée. Mais les attaques ne se limitent pas à New York. À 9h37, un troisième avion, le vol American Airlines 777, percute le Pentagone, siège du département de la défense américain, près de Washington. Un quatrième appareil, le vol United Airlines 93, est également détourné. Ses passagers et membres d'équipage apprennent progressivement ce qui est en train de se produire et tentent de reprendre le contrôle de l'avion. Celui-ci s'écrase à 10h03 dans un champ près de Shankville, en Pennsylvanie, avant d'atteindre sa cible. Il faut quand même aussi féliciter là le courage des membres d'équipage et des passagers qui ont permis donc de détourner l'avion. Ils sont sacrifiés pour, du coup, comme ça la cible n'a pas été atteinte, ils auraient pu faire beaucoup plus de dégâts encore. Selon la commission sur le 11 septembre, l'avion donc aurait dû probablement être dirigé vers le Capitole ou même la Maison Blanche. À New York, la situation devient catastrophique. La tour sud s'effondre à 9h59, suivie de la tour nord à 10h28. En moins de 2 heures, les 2 bâtiments emblématiques du World Trade Center ont disparu. L'effondrement provoque un immense nuage de poussière et de débris dans le sud de Manhattan. Et le bilan humain est terrible. Près de 3000 personnes sont tuées dans les attentats, parmi lesquelles les passagers et membres d'équipage des 4 avions, les personnes présentes dans les tours et au Pentagone, ainsi que des policiers, des pompiers et autres secouristes. Il n'y avait pas que des Américains parmi les victimes. Selon Euronews, l'estimation de victimes non américaines serait d'environ 372 personnes originaires de 60 pays. 19 terroristes participaient au détournement. Le mémorial et musée du 11 septembre décrit cette journée comme la plus importante perte de vie humaine résultant d'une attaque étrangère sur le sol américain. Le 11 septembre ne se résume toutefois pas aux images des avions et des immeubles qui s'effondrent. C'est aussi l'histoire de milliers de personnes confrontées soudainement à une situation inimaginable. Celles qui cherchent à fuir les tours, celles qui tentent de retrouver leurs proches et celles qui se rendent sur les lieux pour secourir des inconnus. Le 11 septembre, c'est ainsi devenu à la fois une tragédie humaine, un tournant géopolitique majeur et un événement dont les conséquences se font encore sentir aujourd'hui. Plus de 20 ans après, cette journée reste profondément présente dans la mémoire collective. Elle rappelle au final la vulnérabilité des sociétés modernes face au terrorisme, mais aussi le rôle des secours et des citoyens ordinaires confrontés à une catastrophe exceptionnelle. Comprendre le 11 septembre 2001, c'est donc se souvenir des faits de leurs victimes et de bouleversements qu'ils ont entraînés, tout en évitant que la mémoire de cette journée ne se réduise aux seules images spectaculaires de la catastrophe que l'on voit tourner depuis maintenant. Je pense à peu près chaque semaine avant le 11 novembre sur les réseaux sociaux, je ne vois plus que ça quasiment. Je sais pas toi Lucie si tu vois aussi beaucoup de
7: Moi j'ai pas trop de réseaux sociaux du coup.
2: Mais en ce moment je ne vois que de ça effectivement, et c'est toujours un peu les images spectaculaires, alors que oui voilà, on les a déjà vues ces images. Ce serait bien de se concentrer aussi voilà sur les victimes quoi. Et c'est vrai que j'en parlais tout à l'heure, on se souvient tous, pour ceux qui peuvent se souvenir, parce qu'effectivement moi j'avais 5 ans donc je ne me souviens pas, je crois que Lucie tu avais même pas...
7: Moi j'avais 1 an,
2: ouais, voilà, donc tu ne te souviens pas. Mais par contre notre invité se souvient où il était ce jour-là. Est-ce que vous voulez nous en parler un petit peu ?
4: Oui, à l'époque je dirigeais un restaurant en Mecklembourg-Vorpommern, j'ai été sur l'autoroute entre Berlin et le château de Dalwitz, quand les informations de 15h, heure locale, ont signalé un avion de tourisme, apparemment un avion de tourisme serait rentré dans une tour. Cette information a été corroborée une demi-heure plus tard en disant non, c'est un avion de ligne, et pendant que le journaliste disait ça, il nous annonce la deuxième atterrissage de l'avion. Et quand vous êtes sur au volant d'une voiture, vous imaginez tout ce qu'il voulait. Après, une fois 18h, on s'est mis devant la télé, mais bon, ça a vraiment choqué beaucoup de gens. Hein.
2: J'imagine effectivement. Puis oui, c'est vrai qu'on a les infos un peu en retard. Enfin, à ce moment-là, voilà, on sait pas trop ce que c'est.
4: On sait pas comment ça va continuer.
2: Hein,
4: vous savez comment ça commence, vous savez pas comment ça va se terminer.
2: Mais des événements comme ça qui marquent, vous étiez aussi présent quand il y avait à Berlin la chute du mur.
4: Oui, mais bon, ça s'est mieux terminé.
2: Oui, c'est sûr.
4: Mais je veux dire, c'était pour des gens qui, comme moi, vivaient à Berlin plus de 10 ans. C'était incompréhensible que ça se termine, que ça se passe bien. C'était pour la majorité des gens, il fallait qu'il y ait des morts. Mais non, tout s'est bien passé. Et en un an, tout était réglé.
2: Heureusement, effectivement. Mais c'est vrai que c'est ce genre d'événement où vous vous souvenez, des années après, vous étiez, ce que vous faisiez. Quoi.
4: Voilà, je crois qu'il y a beaucoup de gens... Je veux dire, ma génération, tout le monde sait ce qu'il était, soit le 9 novembre 89, soit le 11 septembre 2001, où ils étaient.
2: Eh bien, merci beaucoup pour ce petit témoignage. Et puis, on souhaite bon courage aux familles des victimes qui sont en train de faire les commémorations en ce moment même. Et je me tourne du coup de nouveau vers notre invité, parce que nous allons du coup parler maintenant de l'association des Amis du Musée d'Art et d'Histoire de Toul.
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2: Et nous retrouvons donc Alain de Tinceau, qui est donc trésorier de l'association des Amis du Musée d'Art et d'Histoire de Toul. Rebonjour donc.
4: Rebonjour.
2: Nous allons parler ensemble de l'association et notamment d'une conférence que vous allez organiser tout prochainement le vendredi 25 septembre. Mais d'abord, j'aimerais justement que vous nous présentiez un petit peu l'association des Amis du Musée d'Art et d'Histoire de Toul. Qui êtes-vous ?
4: Nous sommes une association qui a été créée dans les années 80, qui a plus de 100 adhérents, dont j'ai été président pendant 10 ans, et j'ai souhaité me retirer de la place. Une nouvelle présidente a été élue en début d'année, c'est Florence Reich, qui vous salue.
2: Salut.
4: Le but de l'association, c'est de faire des voyages, de faire des conférences, et d'aider le musée dans certains achats pour le musée. Par exemple, cette année, on a acquis un tableau d'un peintre toulois, très peu connu, hein, je pense, comme Albert Sorcao. Donc, on a acheté un tableau, apparemment, c'est le premier tableau de ce peintre, qui est mort dans les années 50, qui est né en 1874. Ça sera le premier tableau de Sorcao au musée de Toul. Quand celui-ci rouvrira ses portes, dans une période, dans un avenir incertain.
2: Incertain. Il y a quand même deux pièces, je crois, qui sont quand même qu'on peut voir. Hein.
4: Il y a salle, deux pièces. Vous avez le musée, vous avez la salle des expositions permanentes, qui fait des expositions ciblées, et vous avez la grande salle du musée, la salle lapidaire, vous voyez, j'en perds mon latin, la salle lapidaire qui est toujours ouverte et que vous pouvez admirer de beaux objets, surtout concernant des statues, des bas-reliefs, et beaucoup de choses comme ça.
2: Très bien. Alors vous avez parlé, quoi, là, grâce à vous, le musée possède de nouveaux objets. Comment vous faites pour vous les procurer? Où ça se passe? Comment?
4: On est tenu au courant. Il y a des comment s'appelle ça, des gens qui surveillent les marchés, hein, et on nous propose, ils savent qu'on peut acheter des objets pas trop chers, hein, parce que nos moyens ne sont pas illimités. Donc on demande à la ville de Toul si elle est intéressée par l'objet, hein. On n'achète jamais de notre propre initiative, hein. Donc on a des très bonnes relations avec le directeur du patrimoine, monsieur Philippe Masson. Et après discussion, on décide si on l'achète ou si on l'achète pas. Voilà. Et après, on le donne au musée.
2: Donc là, le tableau, on le verra pas tout de suite. Alors, il sera pas mis dans une des pièces qu'on peut voir.
4: Ce tableau-là fera partie des nouvelles salles. Donc, ça, 2028 peut-être, avec un peu de chance.
2: Croisons les doigts. Bon, ça pourra pas être pire que le musée Lorrain à Nancy.
4: Oui, au moins les travaux ont été commencés.
2: Voilà, c'est ça. C'est déjà au moins ça. Très bien. Bah, alors, du coup, l'association, vous êtes combien de bénévoles?
4: On est plus de 100 adhérents, mais comme dans toutes les associations, vous savez, il y a toujours une dizaine seulement. L'association repose sur 10 personnes, un maximum.
2: Vous avez besoin d'aide, justement?
4: Toujours. Surtout, on a besoin d'adhérents.
2: Donc, on n'hésite pas, alors, si on est intéressé par l'histoire...
4: À s'inscrire. La nouvelle année, c'est-à-dire, si vous inscrivez maintenant, vous serez considéré comme adhérent 2027. Vous serez informé. On vous informe soit par mail, si vous avez un mail, soit par poste, si vous n'avez pas de mail. Parce que on a quand même certains adhérents qui ont commencé à avoir de l'âge et qui ne sont pas habitués à la technique.
2: Ah, c'est ça, voilà. C'est bien, il y a toujours la version papier quand même.
4: Oui, voilà.
2: Alors justement, si on a des questions à vous poser, on pourra vous les poser aussi à la conférence du 25 septembre, parce que vous proposez une conférence à Toul. Dites-nous plus sur cette conférence, sur quel sujet elle porte.
4: Alors, elle sera faite par un conférencier qui s'appelle Patrick Serre, qui vient de temps en temps à Toul déjà, on l'a fait venir plusieurs fois, et qui fera une conférence sur le général Boulanger. Ma génération, si vous voulez, est très intéressée par des histoires, justement, l'année présidentielle en 2027, le Boulanger a failli prendre le pouvoir dans les années 1880. Mais alors, il l'a pas pris, d'ailleurs, et il s'est sauvé. Alors, il était peut-être comment ça s'appelle, il était pris dans la tourmente politique et s'est sauvé en Belgique et il s'est suicidé sur la tombe de son amante.
2: Ah oui, c'est un petit peu romanesque.
4: Ah bah oui, il faut tant qu'à faire.
2: Hein, c'est un romanesque. Mais il avait créé du coup un espèce de mouvement qui s'appelait boulangisme.
4: Oui, le boulangisme, c'est ça, qui était très important. Bon, on peut faire des parallèles avec ce qui se passe maintenant, si vous voulez.
2: Parce que du coup, il était plus de bord.
4: Il était plus de droite.
2: D'accord, bien de droite, d'accord.
4: De toute façon, un militaire. Oui, souvent, j'ai rien contre les militaires. J'ai travaillé 20 ans avec eux. Normalement, c'est plus orienté spectre à droite.
2: Très bien, donc on pourra en apprendre plus alors sur ce personnage qui était le général Boulanger. C'est le 25 septembre, c'est où, à quelle heure?
4: Alors c'est la salle des éducations à Toul à 19h.
2: Très bien, il y a besoin de s'inscrire?
4: Il n'y a pas besoin de s'inscrire, entrée libre, venez nombreux, c'est tout ce qu'on vous demande.
2: Est-ce qu'il y aura un repas de prévu?
4: Non,
2: c'est juste une conférence.
4: On fait des conférences buffet. avec inscription, mais pour le général Boulanger, ça n'est pas possible.
2: Mmh, d'accord.
4: Par contre, ça, au mois de décembre, quand on en recevra M. Riboulet pour les actions de Noël, on fera repas buffet.
2: Parce que oui, vous aurez encore deux conférences avant la fin de l'année, une en octobre, une en décembre. Est-ce que vous pouvez
4: non,
2: en dire
4: une en novembre et une en décembre.
2: Pardon, oui, une en novembre, oui, parce qu'il y en a une qui est en lien un peu avec les Halloween, donc je ne sais plus si c'était novembre ou octobre.
4: Oui, donc le 30 octobre, donc ce sera une conférence buffet sur les croyances populaires et les superstitions en Lorraine. Et le vendredi 18 décembre, ça sera une conférence buffet, toujours par ce Thomas Riboulet, très bon conférencier, pardon, sur les fêtes et traditions de Noël en Lorraine.
2: Donc là, on pourra s'inscrire aussi.
4: Voilà, là, on va informer par la presse, individuellement chaque adhérent, de toute façon, et plus par la presse.
2: Très bien. Et vous parliez de voyages que vous faites, que vous organisez au sein de l'association. Vous partez où?
4: Alors, l'année dernière, nous sommes partis à Bussy-Rabutin. Le voyage était complet, bien, heureusement. Là, cette année, on va aller visiter peut-être Colmar avec le musée. Là, donc, c'est en prévision fin octobre. Mais on fait des voyages, on a fait des voyages dans beaucoup de coins, dans la Meuse, des voyages ciblés toujours. Hein,
2: il y a un thème à chaque fois.
4: Un thème à chaque fois.
2: Hein. D'accord. Donc là, à Colmar, ce sera quoi le thème?
4: C'est le musée d'Ensheim. Qui vient de rouvrir là après deux ans de restauration, donc c'est quand même assez important.
2: Effectivement, très bien. Bah, peut-être qu'il y aura des voyages qui seront organisés quand le musée de Toul va aussi rouvrir.
4: Oui, mais c'est indépendant ça.
2: Oui, bien sûr. Très bien. Et si jamais donc on est intéressé par l'association, on vous contacte comment sinon?
4: Vous avez des fiches d'inscription qui sont au musée. Donc à partir de là, ou alors me téléphoner, je peux donner un numéro de téléphone, 06 82 69 50 88. Hein, et je vous enverrai soit par mail, soit par poste un bulletin d'inscription.
2: Eh bien très bien, bon, on n'hésite pas.
4: Ça coûte 20 euros.
2: Ça va. C'est pas cher payé pour apprendre, effectivement. Et donc du coup, le 25 septembre, conférence ouverte à tous à la salle des adjudications de Toul,
4: voilà,
2: à 19h.
4: Voilà. Hein, ouais, les choses qu'on a faites par exemple cette année, c'est au mois de mai, on a fait la visite de la Villa Mathieu à Toul. C'était plus que bondé.
2: Ça s'est vite complet, hein, effectivement.
4: On a refusé du monde.
2: Bah, j'imagine, oui. Pour les journées du patrimoine, justement, non, vous organisez rien.
4: Non.
2: D'accord.
4: Je remercie encore les propriétaires de la Villa Mathieu parce qu'ils nous ont accueillis d'une façon formidable. Donc, ça aussi, il faut le dire.
2: Bah, effectivement, oui, parce qu'elle est toujours habitée, hein, cette villa.
4: Voilà, c'est ça. c'est un bien privé. Et vraiment, les propriétaires font de gros efforts pour nous accueillir. On fait de gros efforts pour nous accueillir.
2: Donc vous en proposerez plus tard aussi?
4: Oui, c'est ça, mais on attend les beaux jours.
2: Oui, c'est ça, voilà.
4: C'était le début mai, c'était très bien, grand soleil, parce qu'il y a un grand jardin, c'était exceptionnel.
2: Ah bah oui. C'est une magnifique villa. Je ne l'ai pas encore visitée, mais j'aimerais bien un jour, parce qu'effectivement, ça doit être très joli à l'intérieur. Très bien. Bah, du coup, on guette alors pour l'année prochaine quand il y a les beaux jours. Comme vous l'avez dit, c'est vite complet ce genre de visite.
4: Ah oui, ce genre de visite, il n'y a pas besoin de faire beaucoup de publicité.
2: Oui, j'imagine. Est-ce qu'il y a d'autres visites comme ça que vous faites aussi sur le territoire?
4: Oui, on a fait la visite guidée de la cathédrale de Nancy. Ça vaut. Il y a Toul, on a une super cathédrale. On a fait évidemment la visite de la salle du trésor de Toul. Évidemment. Hein. Donc, vous voyez le genre de visites qu'on peut faire. Hein. On fait des visites de tout ce qui est historique dans la région. La Moselle, la Meuse, les Vosges aussi.
2: D'accord, oui, vous faites comme au-delà de Toul, vous partez un peu plus loin.
4: Bussy-Rabutin qui est un peu plus loin, mais je veux dire, on a été étonnés du succès qu'on a eu.
2: Bah, très bien, pourvu que ça dure alors.
4: Bah, voilà. Mais bon, c'est assez lourd à organiser toujours.
2: J'imagine, hein, oui, surtout si vous dites qu'il y a voilà, que 10 qui sont vraiment actifs.
4: Oui, 10, on est optimiste.
2: On grossit un peu les chiffres, mais effectivement, c'est un peu toujours les mêmes qui organisent.
4: C'est dans toutes les associations.
2: Hein, bah, c'est ça, voilà. Donc n'hésitez pas, si vous voulez filer un coup de main justement, alors vous êtes peut-être un jeune retraité, vous ne savez pas quoi faire de votre après-midi, de votre journée, eh bien venez filer un coup de main alors à l'association des amis du musée d'art et d'histoire de Toul.
4: Michel Hachet.
2: Oui.
4: Il faut pas oublier le.
2: Oui, c'est vrai. Oui, à chaque fois, je raccourcis effectivement, mais c'est le.
4: Ça, non, c'était inauguré officiellement, Michel Hachet.
2: C'est vrai. Bah, j'avoue, je suis restée sur l'ancien, donc et pourtant plus long en plus. Mais oui, tout à fait. Vous avez bien fait de le dire. C'est le musée Michel Hachet maintenant. C'était qui d'ailleurs, Michel Hachet?
4: Michel Hachet, un vétérinaire à Toul qui a fait énormément pour l'agriculture, et c'est grâce à lui que le musée a pu rouvrir dans les années 80. Sans lui, il n'y aurait pas de musée à Toul.
2: D'accord. En bas. Donc, effectivement, c'est un
4: bel
2: hommage.
4: Il est décédé une petite dizaine d'années, peut-être.
2: D'accord. Très bien. Et ben, voilà. Bah, donc, du coup,
4: famille très connue, Hachet. Hein,
2: d'accord. Donc, maintenant, l'association, c'est l'association des amis du musée de Michel Hachet.
4: Ah, Michel Hachet.
2: D'accord. Mm-hmm. Et ben, je sais qu'il y a quelques endroits sur Internet où c'est pas à jour, alors. et bah très bien, bah merci beaucoup en tout cas à Alain de Tinceau de nous avoir parlé donc de l'association et de cette conférence, de tout ce que vous proposez d'ailleurs tout au long de l'année. On n'hésite pas à vous rejoindre. Merci beaucoup.
4: Et bah je vous remercie au nom de tous les membres. Bah on vous attend pour les autres.
2: Et bah avec grand plaisir.
4: Voilà.
2: Merci.
4: Merci.
2: Bonne journée.
4: Merci à vous-même.
2: Au revoir. Et on va terminer cette émission avec l'agenda du week-end.
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2: Et ce week-end, vous avez notamment un vide dressing qui est organisé ce samedi à la galerie 8.30 à Manonville, de 10h à 18h. C'est organisé par Joël et Odile, ce vide dressing des copines. N'hésitez pas, voilà, le paiement se fait en espèces privilégiées, mais sinon, voilà, c'est gratuit l'entrée et vous, achetez ce que vous voulez dans ce vide dressing. Sinon, du côté du centre aquatique Eau Vive d'Écrouves, vous avez Bouge ta santé. Toute la journée du samedi 12, de 9h à 17h30, vous avez beaucoup d'activités qui sont proposées en l'occasion de Septembre Bouge. Ce sera la première édition du mois national de l'activité physique. Et là, la maison Sport Santé Terre Touloise, aux côtés de ses partenaires, vous donne rendez-vous pour une journée découverte placée sous le signe du sport, de la santé et du plaisir de bouger. Vous allez pouvoir découvrir pas mal de choses. Il y a notamment de la nage avec palme, du water polo, du hockey subaquatique, de la natation, de l'aviron, canoë, kayak, aussi les gestes qui sauvent, et aussi du biathlon. Vous allez pouvoir faire du tir laser et de l'aqua trampoline aussi. Voilà, si vous voulez tester du trampoline sur l'eau. Donc c'est toute la journée de samedi. Pour côté concert, samedi à 20h45 à Bainville-sur-Madon, vous avez les Enfoiroses qui sont en avance. C'est un spectacle son et lumière avec notamment un concert. C'est sur la place de l'église par la famille rurale Bainville-sur-Madon. Donc famille rurale et le groupe Les Atomes vous donnent rendez-vous pour un spectacle son et lumière exceptionnel au profit de la Ligue contre le cancer. Vous avez sinon une balade Marche du cœur qui est organisée ce dimanche. Rendez-vous parking terrain de foot de Puligny. C'est par le comité des fêtes de Puligny. Le plein tarif est de 2 euros. Il y a un parcours de 6,5 km avec la participation du club canin de Puligny et donc du comité des fêtes. Et tous les dons seront versés à la Fédération française de cardiologie. La marche est suivie d'un pot de l'amitié. Donc voilà, n'hésitez pas à faire cette marche, c'est pour faire une bonne action. Le rendez-vous est donné à 9h, mais le départ des marches est à 9h30. Vous avez un concert de un récital d'orgue avec Frédéric Meyer qui vous est proposé en l'église de Vézelise ce dimanche à 15h30 par l'association des amis de l'orgue de Vézelise. La participation est libre et donc voilà, c'est la saison de concert 2026 qui s'achève avec un avant-dernier concert le 13 et un dernier le 20 septembre. Et donc dimanche, ce sera Frédéric Meyer, titulaire de l'orgue de la cathédrale de Dijon et professeur au conservatoire, qui va vous proposer un programme européen. Voilà, ça découvre donc avec du Shedman, du Bruna, Corette ou encore deux fils de Jean-Sébastien Bach. Et je l'ai dit, mais je crois que je vais le répéter, la participation est libre. Et enfin, vous avez une guinguette qui est proposée au Pavillon Bleu, le restaurant de Villers-Saint-Étienne, de 14h à 19h ce dimanche. C'est gratuit et vous aurez pour animer cet après-midi-là, eh bien Benoît Brisbillac et son orchestre qui seront là pour vous faire guinchier, comme on dit. Voilà, donc c'est à découvrir sans modération et vous n'avez pas besoin de réserver ou alors vous pouvez le faire jusqu'au jour même inclus. Voilà pour l'agenda du week-end et justement très bon week-end à tous. Et c'est la fin de cette émission Déclic Midi et dans quelques instants vous aurez un nouveau rendez-vous dans Terre de Lorraine avec une création d'entreprise, le Déclic. Vous allez découvrir Revestir. C'est à suivre dans quelques secondes. Très bonne journée à tous sur Radio Déclic. 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

0: Et oui, bonjour à toutes et à tous et bienvenue dans cette nouvelle émission Création d'entreprise, le déclic. Aujourd'hui, on va découvrir le parcours de Sophie et Lovasoa qui vont nous parler de leur entreprise Revestir. Alors, bonjour déjà à tous les deux.
1: Bonjour.
0: Vous allez bien?
2: Oui, très bien.
3: Très bien.
0: Et bah tant mieux. Alors ensemble, on va découvrir votre parcours, ce qui vous a motivé à vous lancer dans l'auto-entreprise et à découvrir ce que justement il se cache derrière Revestir. Mais avant d'en savoir un peu plus justement sur Revestir, j'aimerais savoir déjà quels sont un petit peu vos parcours à tous les deux avant de vous lancer dans l'auto-entreprise.
1: Alors moi c'est Sophie, j'ai 26 ans et j'ai suivi une formation en design de mode à l'école de Condé à Nancy pendant un bachelor et ensuite je suis allée à Paris pour poursuivre mes études avec un master en design de mode et création de marque à l'école Lisa. Voilà.
3: Pour mon cas, moi je suis issu d'une formation de licence de commerce international à l'IAE de Lille et juste après je me suis spécialisé en marketing à Paris pour dont je fais la soutenance d'ailleurs cette semaine.
0: Oh, bon courage. C'est là-bas que vous êtes rencontrés?
1: Oui, tout à fait. On s'est rencontrés à Paris dans une colocation.
0: Très bien. Et donc après vous êtes revenu dans le secteur ici pour construire votre auto-entreprise. C'était déjà l'idée en venant ici?
1: Oui, en fait, je pensais pas réellement qu'on allait créer la marque parce que j'avais beaucoup d'appréhension. Ma mère est entrepreneuse puisqu'elle a une auto-école, mais de là à m'envisager comme entrepreneuse, c'était pas évident parce que ça demande beaucoup d'investissement et de budget aussi. Et chose qu'on n'avait pas forcément en sortant d'études. Du coup, c'est pour ça qu'on est revenu. On est revenu habiter tous les deux chez ma mère. Et en fait, les événements ont fait qu'on a créé la marque parce que y a toutes les planètes qui se sont alignées autour de nous.
3: Donc, c'est-à-dire, elle a été sélectionnée pour un showroom à Paris. Juste un mois après la fin de sa soutenance en 2025. Et un mois encore après ça, on a eu une apparition à la...
1: France 3 TV Lorraine.
3: Oui, à une télé locale. Et donc on s'est dit, on va pas attendre d'ici 5 ans, en fait, pour lancer la marque. Parce qu'il y a, ce qu'on peut dire, un momentum ou une vague qui arrive. Le train, quand il passe, il va pas revenir. Donc, c'est pas 5 ans après qu'on se dit, oh, on est passé, on a fait ça il y a 5 ans. Il y a plus cette même saveur, même le temps fait que même ce que tu produis a peut-être perdu de saveur en termes de design. Donc, là, on en est où, c'est beau. Et il faut profiter dès que les personnes, en fait, pensent que c'est beau.
0: Il faut garder la même dynamique.
1: Ouais. C'est ça. Voilà.
0: Et donc, alors, comment ça s'est passé quand vous aviez l'idée, mais après, il faut la concrétiser. Vers qui vous êtes allé pour la concrétiser?
1: Alors, c'est ma mère qui m'a conseillé d'aller voir le centre Ariane, donc Pays Terre de Lorraine, où j'ai été très bien accueillie et où, du coup, notre accompagnatrice Lucie Renaud nous accompagne chaque mois. On a un rendez-vous avec elle tous les mois et plus si on veut d'ailleurs. Et elle nous suit sur toute la partie administrative, budget, plan de financement, donc... disons des éléments qu'on n'avait pas forcément dans notre bagage.
0: Oui, parce qu'on ne sait pas forcément faire un plan de financement comme ça du jour au lendemain.
1: Non. Non.
0: Justement, c'est aussi elle, par exemple, qui vous avait conseillé d'aller au forum En route pour l'entrepreneuriat, où les auditeurs avaient pu d'ailleurs vous entendre, entendre un petit peu de votre parcours à ce moment-là. Ça s'était passé comment pour vous, ce forum?
3: Grâce au forum, en soi, on a rencontré déjà plein de monde qui nous a pu nous aiguiller dans notre parcours entrepreneurial. Et surtout, en premier lieu, on a eu la chance d'avoir la proposition de participer à un défilé de mode à Nancy, à Vendôme exactement, au village des solutions de demain, qui va se porter bientôt en novembre.
1: Début novembre.
0: Tout à fait, effectivement, qui rassemble plein d'entreprises qui font partie de l'économie sociale et solidaire, l'ESS.
1: Exactement.
0: Alors, donc un beau projet qui vous attend. On va en parler après, il y a d'autres projets qui seront un petit peu plus proches aussi, avec une cagnotte et puis un autre mini-défilé aussi, notamment le 27 septembre. Mais avant de parler de ça, j'aimerais bien savoir aussi un petit peu, voilà, donc là ça fait un peu moins d'un an finalement que l'idée est lancée.
1: Oui, j'ai créé la micro-entreprise du coup à mon nom personnel, puisqu'on a préféré démarrer avec une micro-entreprise pour démarrer, et elle a été créée en début novembre 2025. Donc ça fait pas encore un an.
0: C'est ça, effectivement.
3: Oui, presque.
0: Et du coup, oui, le choix de la micro-entreprise, c'est pourquoi exactement?
1: Eh ben, parce que... déjà parce que Lovasoa était déjà encore en études cette année, jusque là, septembre 2026. Monter une société tout de suite alors qu'on n'a pas encore vendu, il fallait qu'on teste déjà le marché aussi, notre marché. et qu'on se lance et qu'on voit comment les choses évoluent, comment les gens, s'ils achètent, quelle quantité. C'est la première fois qu'on crée une entreprise, donc on voulait démarrer tout petit pour monter les étapes au fur et à mesure.
3: Et c'était aussi une manière, comme elle l'a dit, de tester le marché, mais en tant qu'étudiant, pour ma part, et elle, sortie d'études, c'est de, je dirais pas d'éviter, mais de pas plonger dans l'eau, dans les démarches administratives, et c'est pas à cette étape-là dans l'entreprise, je n'en pense pas, et c'est vraiment pas la bonne solution d'être écroulé par les démarches, alors que là où on doit être, c'est savoir créer les vestes, savoir les faire vendre, donc trouver déjà les clients avant de se dire on va payer le comptable, il faut déjà trouver des personnes qui achètent les vestes.
0: Effectivement. Oui. Alors justement, oui, revestir, on a compris que ça parlait de vestes, c'est quoi ces vestes exactement?
1: Alors c'est des vestes qui s'adaptent de manière générale à la mobilité douce, sinon qui sont adaptés à la pratique du cyclisme, à la randonnée, à la marche, ou tout ce qui est les EDPM aussi, les engins, les petits engins motorisés comme les scooters, les trottinettes électriques, etc. Et en fait, on intègre sur chacune des pièces des bandes rétro-réfléchissantes, donc qui permet à l'utilisateur d'être visible aussi bien la nuit et sous la pluie, jusqu'à 160 mètres. Et c'est des vestes donc qui sont aussi pratiques, donc très pratiques pour l'extérieur parce qu'elles sont très chaudes, elles sont pas très lourdes pour des vestes d'hiver et elles sont imperméables aussi. Donc grâce à ce tissu qui s'appelle le softshell, qui est en trois couches, et il y a une membrane climatique à l'intérieur qui permet en fait aussi bien d'être isolant que respirant. Donc ça laisse aussi passer la transpiration.
0: Oui, effectivement, parce que c'est vrai que ça tient bien chaud, mais du coup on risque de plus transpirer, donc finalement, d'accord, c'est bien
1: ça.
0: Prévu pour.
1: Exactement.
0: Et ça vous est venu comment l'idée vous faites du vélo?
1: Alors oui, on fait du vélo, on fait de la marche aussi. Et l'idée, elle m'est venue en 2022 pour un projet à l'école. Mon frère était déjà sur Paris à cette époque-là. Et il se rend à son travail à vélo tous les jours, qu'il pleuve, qu'il vente, peu importe. Il se protège pas, mon frère. Donc j'ai voulu penser un vêtement, en fait, par rapport à une problématique et de l'actualité. Sachant que ma mère est aussi monitrice d'auto-école, la sécurité, pour moi, ça a toujours pris une part de ma vie qui a pris de la place. Et donc, je voulais créer un vêtement qui puisse être à la fois stylé, parce que du coup, je fais des études de mode. Donc, je voulais une pièce quand même qui a un aspect assez mode et intemporel, donc qui puisse durer dans le temps, parce que le but, c'est quand même d'avoir une pièce durable. Et ensuite, d'y apporter, enfin, de répondre à une problématique d'aujourd'hui, donc sur la sécurité routière.
0: Et en plus, oui, il y a même une capuche qu'on peut mettre au-dessus du casque, comme ça, on n'a pas l'excuse de « oh là, je voulais pas avoir les cheveux mouillés », de toute façon, voilà.
1: Voilà, tout à fait. En fait, c'est une capuche donc faite en PVC, donc transparent, et elle a cette rigidité que je voulais pour justement ne pas écraser les cheveux si, par exemple, on est bien coiffé, ou alors de laisser... Elle est très grande aussi, donc il y a la place pour mettre un casque de vélo, et elle est transparente, ce qui permet de voir à droite et à gauche. Quand on est à vélo, parfois, on peut juste tourner la tête et au moins la capuche, elle ne nous empêche pas de voir ce qui se passe à côté.
0: Oui, parce que avec le cowboy, on ne voit plus rien.
1: C'est ça.
0: Effectivement. Très bien. Vous n'avez pas aussi que les vestes, il y a aussi d'autres accessoires?
1: Oui, on propose aussi, on a développé des sacoches. Donc pareil, recto verso, si je puis dire. Il y a un côté recto avec notre logo brodé et puis une poche transparente pour y mettre le téléphone. Et puis le verso où on a intégré des bandes rétro-réfléchissantes, pareil, pour être visible la nuit. Et on a développé les vestes pour chiens avec un harnais intégré directement. Parce que moi, j'ai toujours eu des chiens et ma dernière se sauvait souvent. Elle filait sur la route. Le fait d'y apporter des bandes rétro-réfléchissantes, au moins, elle est vue par les phares des voitures. Donc,
0: voilà. La sécurité des chiens aussi, avant tout.
1: Oui.
0: Tout à fait. Très bien. Et alors, qui fait quoi, du coup, dans l'organisation?
3: Comme on vous l'a dit, par rapport aussi à nos parcours d'études, qui est, pour ma part, un parcours assez commercial et marketing. Donc, c'est moi qui me charge de lui trouver des clients. Elle se charge de satisfaire ses clients-là avec les beaux produits qu'elle design.
0: Donc fabrication et communication, alors.
3: Oui.
0: Très bien. Et travailler en couple, c'est pas trop compliqué des fois?
3: Je trouve pas, c'est juste une couche de stress, comme n'importe quel entrepreneur. Des fois, le fait d'être stressé à deux, bah, ça, ça intensifie le stress des deux, mais sinon je pense qu'il y a aussi un aspect où on se comprend beaucoup mieux. Si c'était un couple normal où il n'y avait qu'une personne qui était stressée, elle l'aurait peut-être pas compris. Alors que là, on sait d'où est la nature de ce stress. Mm-hmm. Bah, on sait comment le régler à deux. Et souvent, il y a souvent, la plupart du temps, une des deux qui est beaucoup plus calme, une situation qui arrive à calmer le jeu. Et donc, c'est encore mieux, même en soi.
1: On arrive quand même à tempérer.
0: Un vrai partenariat, quoi, ouais. De vie et de travail. Oui. Très bien. Pour en revenir aux vestes et aux sacoches, du coup, vous avez parlé de matériaux. Est-ce que, du coup, c'est des matériaux qui sont quand même locaux?
1: Alors, c'est énormément de recherche parce que c'est une volonté de ma part. Je voulais uniquement des matières, donc idéalement des matières issues de stocks dormants. Mais vu que c'est facilement épuisable et que les stocks, bah, du coup, sont très très limités, c'est pas viable économiquement parlant pour une entreprise. Du coup, je voulais soit trouver des fabricants ou alors, au pire, des grossistes, mais je préférerais des fabricants en France ou alors en Europe, maximum, pas plus loin. On n'entendra pas parler de Chine chez nous, on n'entendra pas parler de Bangladesh, non. Et du coup, pour ce softshell, pour la collection automne-hiver, j'ai trouvé un fabricant allemand, donc avec un tissu vraiment de très belle qualité. Et pour la doublure, je l'ai trouvé chez un Italien.
0: C'est chez nos voisins, quoi, ça.
1: Exactement, frontalier en plus, donc ça c'est sympa. Et en plus, pour la collection printemps-été 2027, on a trouvé un tissu dans un stock dormant à Paris.
3: À préciser encore une fois que on se fournit au maximum, comme elle a dit, en Europe sur le tissu, mais toute la fabrication est artisanale en Lorraine.
1: La fabrication des pièces, oui, bien sûr, ça c'est fait en France.
0: À proximité de chez nous, du coup, ouais. Proximité de, parce que vous êtes de Chaligny, hein, c'est
1: oui.
0: ça
1: oui. Exactement.
0: Très bien. Donc vous avez parlé de collections différentes. J'imagine que pour l'été, on enlève la polaire, par exemple, la partie polaire.
1: Ah oui. On sera sur une pièce totalement différente.
0: D'accord. Oui. C'est en préparation, ça, pour l'instant,
1: oui.
0: c'est ça.
1: Oui.
0: Donc on n'en sait pas plus. Alors.
1: Non, on n'en sait pas plus.
0: Mais on va pouvoir découvrir bientôt dans un événement celles qui sont donc pour la collection hiver.
1: Oui. Tout à fait.
0: Alors avant de parler de l'événement, vous avez une cagnotte qui va arriver à partir du 14 septembre.
1: Exactement.
3: Exactement. Le 14 septembre, exactement, comme on vous l'a dit. On est deux jeunes sortis d'études, parce que je suis en train aussi de terminer. Donc, créer une marque de vêtements, c'est pas si facile qu'on le croit, à part si on se charge que de la partie marketing et puis on prend en Chine. Mais le fait de gérer toute la production, ça relève de la dure labeur et aussi un aspect financier qui est assez énorme. Donc, on lance la marque officiellement le 14 septembre jusqu'au 18 octobre via une campagne de crowdfunding ou de financement participatif. Donc, les personnes qui veulent nous soutenir une marque locale, elles peuvent faire un don à partir de 1 euro, donc la valeur d'un pourboire, ou même précommander les futures vestes qu'ils porteront. Donc la veste adulte, la veste pour chien et aussi les pochettes qui seront disponibles en précommande.
1: Oui, sur Ulule.
0: Il y a des paliers à franchir avec des...
1: Exactement, on a notre premier objectif qui est fixé à 6000 euros et ensuite on a des paliers de dépassement.
3: Donc le premier palier de 6000 euros nous permet en soi d'acheter les tissus, nos premiers rouleaux de tissus pour lancer la production et ensuite il y aura d'autres paliers qui auront une signification pour chaque palier pour nous permettre d'atteindre
1: d'autres objectifs
3: qui nous permettront de lancer la marque. Je vous donne un exemple, on se situe, notre objectif vraiment c'est de pouvoir vendre 100 vestes pour ce lancement là, parce que c'est à partir de 100 vestes en fait on peut commencer à respirer financièrement et se retrouver par rapport à tout ce qu'on a dû investir pour lancer la marque.
0: Oui, tout ce que vous avez déjà engagé en amont, ça permettra de les rembourser, d'accord. Et donc, pour justement, si on veut se procurer cette veste, elle nous coûtera combien à nous?
1: Alors, elle est fixée à 420 euros en ligne sur notre site internet, mais pour la campagne, on a voulu faire vraiment un prix de lancement. Du coup, elle sera au prix de 370 euros toute la durée de la campagne
3: et d'un mois
1: pour les 100 premières vestes précommandées.
3: Donc pour les 100 premières personnes, ils ont vraiment un prix exclusif. N'hésitez surtout pas directement à vous abonner sur notre Instagram pour être les premiers à arriver sur la page, parce que c'est ceux qui seront dessus qui auront le lien en premier. Donc ça, c'est les vestes. Et puis, il y a aussi les prix des sacoches que je laisse dire à Sophie.
1: Le prix des sacoches, c'est 55 euros. Et le prix de la veste pour chien est fixé à 75 euros.
0: Il y a des coloris différents aussi.
1: Oui, il y a 3 coloris. Bah, du coup, la collection automne-hiver 2026, il y a 3 coloris, le bleu marine, la couleur rouille et le vert d'eau.
0: Et pour l'été, il y aura d'autres couleurs.
1: Oui, totalement différentes d'ailleurs.
0: Très bien. Alors, si on a envie de les voir en vrai, on peut venir du coup le 27 septembre. Il y a un événement à l'école de Condé.
1: Exactement.
3: Oui, on organise un événement physique, un événement culturel qui sera une occasion pour nous de présenter officiellement la marque aux Nancéens et aussi à toute la région Lorraine en physique pour toutes les personnes qui veulent nous soutenir, des jeunes qui veulent représenter la région et aussi la France, hein, parce que on a quand même aussi l'ambition d'être admiré par chaque Français et que les vestes soient aussi admirées par n'importe quelle personne aussi à travers le pays ou dans d'autres pays. Donc le 27 septembre, il y a au programme un défilé de mode, un espace essayage. Il y aura aussi plein d'ateliers sur le textile, sur la sécurité routière.
1: Il y aura l'immersion justement dans une petite salle nocturne où on verra les bandes rétro-réfléchissantes à l'action pour que les gens puissent voir l'impact que ça a. Et il y aura aussi une animation sur la sécurité routière, comment s'habiller, etc. pour être visible sur la route. Il y aura donc des animations comme a dit Lou Vassois sur le textile pour justement sensibiliser en fait les gens qui s'intéressent à l'éco-responsabilité et à la mode de manière générale. Par exemple, ne serait-ce que de lire une étiquette de composition, de savoir quel impact ça a,
3: ou même savoir comment reconnaître qu'un tissu est bon pour ta santé ou mauvais pour ta santé. Ça, c'est très important, surtout pour les produits du type et imperméable. Il y a plusieurs procédés pour rendre un tissu imperméable et ça, il faut le savoir, il faut l'apprendre. Et donc, ça sera une occasion pour vous, pour nous tous, d'apprendre à repérer ça dans les fiches de composition d'un produit.
1: Par exemple, il y a plein de différentes sortes de softshell et il y en a qui sont pas bons du tout et il y en a qui sont de très bonne qualité. Il faut savoir les reconnaître, il faut lire les compositions, il faut savoir à quoi correspondent les substances, les matières, les fibres. Tout ça, c'est pas donné à tout le monde puisque tout le monde n'a pas fait des études de mode et on sensibilise pas assez les personnes sur le textile. On en porte quand même tous les jours et sur notre peau.
0: Oui, et puis c'est pas marqué en gros, attention à ne pas mettre forcément, ils vont pas dire que c'est dangereux.
1: Exactement.
0: Hein.
1: Exactement.
0: Tout à fait. Et ben du coup, ça sera donc l'après-midi, c'est ça?
1: Oui, de 14h à 17h. Et puis il y aura un renouvellement, du coup, le défilé de mode, il reviendra 3 fois, une fois de 14 à 15, 15-16 et 16-17.
3: Donc si vous dites, il est déjà 16h, il est trop tard, non, vous pouvez encore venir.
1: Oui, chaque heure, on va renouveler les événements et les animations.
0: D'accord, avec un épisode surprise chaque heure, de ce que je vois.
1: Exactement, oui. Et puis un espace restauration, si jamais, pour venir en famille, en amis, c'est sympa.
0: Voilà, puis en plus, c'est très

0: pas obligé de s'inscrire, comme vous l'avez dit, on peut venir à 16h.
1: Oui, tout à fait.
2: Ramener toute votre famille, vos amis.
0: Oui, voilà, ça passe un bon moment.
1: Ouais. Voilà.
2: N'hésitez surtout pas, encore une fois, comme on vous l'a dit, donc la campagne de financement participatif nous sert principalement à lancer de la machine, que ce soit acheter les premiers rouleaux de tissu, à lancer la production, pouvoir aussi prendre les charges qui nous devront être adossées au lancement de cette marque. Donc, vous pouvez donner un montant d'une valeur d'un pourboire, 1 euro, 2 euros, 3 euros, ou même acheter les produits qu'on confectionne dans la région.
1: Alors, il faut s'inscrire sur la plateforme Ulule pour faire un don.
2: Qui dure quelques secondes. Hein.
0: Oui, oui, bien sûr, oui, c'est pas un gros formulaire à remplir. Non, effectivement. Très bien, donc tout ça, toutes ces informations-là, est-ce que vous pouvez les retrouver sur un site internet ou des réseaux sociaux?
2: Pour toutes les informations sur le lancement de la marque, il faudra cliquer sur la page exacte du site internet qui s'appelle réservation.revestir.fr. Donc là, vous aurez tous les détails pour connaître le lancement, les prix de lancement pour les vestes. Et dessus, on vous redirigera directement sur la plateforme si vous vous mettez sur la page du site internet.
0: Très bien. Alors, pour l'instant, après, on pourra les acheter en ligne. Est-ce que vous envisagez un local, peut-être?
1: Non, le local, c'est beaucoup trop cher pour nous, pour l'instant. On pense vendre en ligne, puisqu'on a déjà le site internet. Donc, après la campagne Ulule, une fois qu'on... du coup, il faudra s'occuper de toutes les précommandes, donc de suivre la fabrication, ensuite de faire les packaging et de s'occuper de l'envoi, l'expédition des colis. Ensuite, on ouvrira le site internet. Il n'y aura aucun problème ensuite pour aller sur le site internet et pouvoir commander les vestes.
0: Très bien, on va suivre ça de près alors. Donc, on n'oublie pas effectivement la cagnotte, plus vous découvrir le 27 septembre. Et sinon, ça sera aussi au Village des Solutions de demain, au mois de novembre. Merci beaucoup à tous les deux. Alors, est-ce que vous auriez un conseil à donner à quelqu'un qui souhaiterait se lancer dans la micro-entreprise ou l'entrepreneuriat tout simplement et qui n'oserait pas se lancer?
1: Alors, je pense qu'il faut profiter d'être jeune parce qu'on a une certaine dynamique et on n'a pas peur du temps, on n'a pas peur de la fatigue, et ça, il faut en profiter. Et il faut aussi profiter, dans le bon sens du terme, bien sûr, de notre entourage. Un entourage qui peut être bienveillant et nous soutenir. Et au quotidien, je sais que c'est très important. C'est normal d'avoir des doutes, parce que j'étais assez stressée et j'avais un peu peur, mais en fait, c'est un bon stress. C'est ce qui permet de tenir cette perfection qu'on veut avoir chaque jour sur le projet qu'on veut mener. Et je pense qu'avoir des doutes, c'est normal, c'est sain, et c'est pas parce qu'on a des doutes qu'on a peur qu'il faut stopper.
2: Moi, mon conseil, ce sera plutôt que la ligne est très fine entre l'idée que tu as eue de base, c'est-à-dire à la confection, dans n'importe quel projet, pas forcément dans une marque de mode, mais pour n'importe quel projet entrepreneurial, la ligne elle est tellement fine entre au début et à la réussite du projet, mais fine ne veut pas dire que c'est rapide. Ça peut prendre 6 mois comme 5 ans. En fait, c'est une question de détail, que d'amélioration à chaque fois, de rencontre qui vous dit une information que vous n'aurez peut-être pas eue, et aussi et de courage. En fait, c'est juste ça, la ligne qui sépare l'idéation et l'imagination. Ah, je rêve de faire ça, et puis. Une fois que tu as réussi à le lancer et puis que ça marche bien, c'est le courage, l'expérimentation, parce que il y aura des erreurs, ça c'est sûr, mais savoir en fait en apprendre très rapidement. Par contre, apprendre très rapidement et au fur et à mesure de faire plein d'erreurs, ça devient une intuition. Donc tu sais qu'est-ce qui marche et qu'est-ce qu'on doit faire pour faire avancer l'entreprise.
0: Oui, on peut faire des erreurs, mais c'est pas grave, on s'en... Justement, c'est ce qui va nous aider à progresser.
1: J'ai oublié de dire quelque chose aussi, c'est que la directrice de l'école de Condé nous a offert le lieu, la chapelle, pour organiser notre événement aussi.
2: Donc c'est juste une question, comme on dit, l'entourage, comme tout à l'heure. C'est tellement un détail, mais on se le dit souvent avec Sophie, le fait qu'on ait des personnes qui donnent et qui... des personnes courageuses, n'oubliez jamais que les personnes extérieures le voient. Quand tu es bien élevé ou que tu es très souriant, les gens se souviendront de ce que tu es, ce que tu as le potentiel. Et

0: ces personnes-là qu'on a rencontrées sur notre chemin, en fait, nous ont tous beaucoup aidés, mmh. comme la directrice mmh. de l'école, comme
1: bah, nos photographes.
0: Nos photographes, d'ailleurs, petit salut à eux.
1: Qui viennent de Nancy aussi.
0: Et qui viennent de la région. Et on a la chance, en tout cas, d'être bien entourés.
2: Donc c'est ça, c'est bien s'entourer aussi, effectivement. Oui. Et ben merci beaucoup à tous les deux, Sophie et Lovasoa, donc, de nous avoir présenté Revestir et de nous avoir parlé de votre parcours. Donc bonne chance pour la suite, alors. Et puis, bah, vous reviendrez peut-être dans quelques années nous faire le bilan de tout cela et nous parler de l'évolution de Revestir.
1: Merci beaucoup,
0: avec
1: plaisir.
2: Merci. Et on va se quitter donc en musique avec une chanson que vous avez choisie, Sophie, notamment. C'est Mon Soleil de Ashley Park. Pourquoi cette chanson ?
1: Quand on s'est rencontrés à la colocation avec Lovasoa à Paris, son nom sur Instagram, c'était Louva Soleil. Et moi, ma couleur préférée depuis que je suis toute petite, c'est le jaune. Et j'adore le soleil. Et c'était un hasard. Et en fait, avant que je nomme Revestir, ma marque Revestir, elle s'appelait Helios en 2022, le dieu du soleil, parce que je voulais faire référence aux bandes rétro-réfléchissantes avec le soleil. D'où cette chanson qui reflète aussi très bien nos personnalités qui sont lumineuses et toujours joyeuses.
2: Et complémentaires.
1: Ouais. Oui.
0: Donc on pouvait se dire qu'en fait, c'était presque le destin... On crée la marque.
2: C'est ça, que vous rencontriez et puis hop, que la marque va naître de cela. Et bah très bien, bah on va écouter cette chanson donc, et puis on va se dire au revoir juste avant. Donc merci beaucoup et très bonne journée à vous.
1: Merci.
0: Au revoir.

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0: Allez, au lit.
1: Papa, tu me racontes une histoire?
0: Ok, bon. Alors, un conte de fées.
1: Ah non, pas un conte de fées, ça va être l'horreur.
0: Ah non, mais celui-là, il est très cool. T'inquiète.
1: Ah bon?

0: C'était une fois une jolie petite fille qui se promenait dans la forêt.
1: Ah oui, elle vient d'être abandonnée par ses parents, elle va mourir de faim, c'est classique.
0: Non, pas du tout. Elle se balade et marche d'un bon pas, car il ne fait pas très chaud dans ce sous-bois.
1: Ah oui, elle va brûler ses allumettes pour se réchauffer, mais finira par mourir de froid.
0: Mais non, figure-toi qu'elle se rend dans la joie et la bonne humeur chez ses grands-parents et...
1: Bien sûr. Et sa grand-mère est un loup déguisé, elle va se faire dévorer, c'est couru d'avance.
0: Absolument pas, tout va bien. Elle arrive à la porte de la demeure, une maison qu'elle adore.
1: Oui, parce qu'elle est en pain d'épices, la baraque. Sauf que sa mamie est une sorcière, elle va la bouffer, c'est signé.
0: Oh, c'est pénible à la fin.

0: La petite fille toque à la porte et c'est son grand-père avec sa grosse barbe qui lui ouvre.
1: Oui, sa grosse barbe bleue, elle va découvrir les corps de ses précédentes épouses accrochés au mur, je connais.
0: N'importe quoi, l'autre. Non, non, elle découvre avec joie qu'autour de la table, ses deux sœurs sont présentes.
1: Ah oui, ses deux sœurs super méchantes qui l'humilient constamment et la font dormir dans le grenier, je
0: crois. Mais non, sa maman n'est pas là, mais il y a son cher et tendre papa également.
1: Oui, elle va prendre ses jambes à son cou parce que sa maman est morte et son père veut l'épouser.
0: Bah, ça m'aurait étonné, tiens. Non, sa maman est en retard, c'est tout, c'est son anniversaire, enfin. Il y a un gâteau sur la table, c'était une surprise.
1: Oui, et le gâteau.
0: Mais non, non.

0: Et voilà, une histoire simple, joyeuse, une petite fille qui va fêter son anniversaire chez sa grand-mère, c'est tout.
1: Ouais, je suis un peu déçu.
0: T'es déçu, mais tu t'attendais à quoi?
1: Je sais pas, un ogre, un peu de bidoche, quoi.
0: Bah oui, t'as raison.

0: Vacances.
1: Nos chers auditeurs, aujourd'hui, dans quelques heures, nous serons libérés de l'école.
0: On commence tout de suite par l'éphéméride, présenté par Fadji et Ezio.
2: Bonjour, je m'appelle Fadji et mon collègue s'appelle Ezio. Aujourd'hui, c'est la pleine lune. C'est le 184e jour de l'année et c'est la 27e semaine depuis le 1er janvier.
3: C'est la Saint-Martin et c'est aussi la Saint-Martin. Joyeuse fête à tous les Martins. Et n'oubliez pas de profiter. Au revoir les auditeurs.
4: Merci, c'était super. T'as pas chaud? Quel est le temps ce week-end?
5: Est-ce qu'il pleut?
6: Ou est-ce qu'il fait pas beau? Écoutons la météo.
7: Bon, eh ben là je crois qu'il va pleuvoir.
8: Ah bon?
9: Et pourquoi?
7: Mais parce que tu chantes comme une patate.
9: Oh, c'est gentil.
10: Salut les petites grenouilles, c'est Léo.
11: Et Charlotte, ça va Léo? Tu n'as pas trop chaud?
10: Non, ça va. C'est respirable.
11: Enfin.
2: Est-ce que tu sais que vendredi, il fera 14 le matin et 26 l'après-midi?
10: Et samedi, il fera 13 degrés le matin et 27 l'après-midi.
2: Et dimanche, le matin, 14 degrés.
10: Et l'après-midi, il fera 30 degrés.
2: Nous sommes redescendus en zone normale. Plus de canicule!
12: Au revoir, mes petites grenouilles.
4: Maintenant, c'est l'actualité qu'on écoute Isaiah et Elena. C'est à vous.

0: Bonjour à tous.
1: Aujourd'hui, vendredi 3 juillet, nous retrouvons sur Radio Déclic
0: pour vous parler du crash d'avion qui s'est passé à Tomblaine.
1: 11 personnes sont mortes
0: et 5 voulaient réaliser un baptême de parachute.
1: Plus jamais je prendrai l'avion.
0: Oh mais t'inquiète pas, c'est pas les gros avions qu'on prend pour voyager, c'est des petits avions.
2: Au revoir.
3: Super, enfin c'est triste un peu.
4: Youssouf, tu fais quoi ce week-end?
3: Moi, j'aide mes parents dans notre restaurant Caratas. Athée, tu veux faire des dorums?
4: Mais n'importe quoi, je te parlais des sorties.
3: Ah, Tiffen, Luan, on vous écoute.
5: Bonjour à tous.
6: Je m'appelle Luan et ma camarade s'appelle
0: Tiffen.
6: On va vous donner des sorties à faire pendant le week-end.
0: Le 3 juillet 2026 ou le 4 juillet 2026 à 20h et le 5 juillet 2026, il y a le Tota Familia.
6: Mais c'est où ça?
0: C'est à 3 rues des AFN.
6: Mais c'est trop bien, je veux y aller.
0: Mais attends, avant d'y aller, tu peux me dire ça coûte combien?
6: Pour les plats tarifs, c'est 12 euros. C'est 8 euros pour ceux qui cherchent un travail, les étudiants, les jeunes, les enfants et les adhérents.
0: Il y a aussi un concert de rock.
6: Ah oui, où ça?
0: Au 46 rue Pierre-Aimé Bouge.
6: Trop bien!
0: Je suis d'accord, mais ça coûte combien?
6: C'est gratuit et c'est le 4 juillet 2026. Youpi, à nous la musique et le Tota Familia. Allez, go!
0: Mais attends, vous pouvez aussi aller au parc de Sainte-Croix à Rhodes dans le 57. Là-bas, il y a un parc pour enfants, il y a des snacks et un zoo. Pour les enfants, c'est 24,50€ et pour les adultes, c'est 32,50€.
6: N'oubliez pas d'aller à la fête foraine à la Croix de Messe.
0: Ça se termine le 8 juillet. Au revoir les auditeurs, à bientôt pour de nouvelles sorties.
3: Diaté, je regarde la Coupe du Monde?
4: Pas trop. Et toi, tu t'y connais?
3: Moi, je suis un fan.
4: Meryl, quels sont les futurs matchs?
7: J'aime le tennis, le squash, la pelote, tous les sports de raquettes.

0: que j'aime par-dessus tout, ce qui me rend fou, c'est de crier « Vive le sport !»
1: Bonjour les auditeurs, moi et mon camarade Yed, on va vous présenter quelques prochains matchs de la FIFA 2026.
2: Hier matin, à 2h du matin, il y a eu États-Unis contre
1: la Bosnie-Herzégovine. But ! But !
2: Il y a eu 2-0. Hier, il y a eu Espagne contre Autriche. Ensuite, samedi matin sur Bielsport,
1: il y a eu Portugal contre Croatie à 5h du matin. Et il y a la Suisse contre l'Algérie. Et samedi soir, il y a Australie vs Égypte à 20h. Ding dong, mes invités sont arrivés. Profitez bien et supportez votre équipe. À bientôt.
3: Merci Meryl.
4: Je suis fatiguée.
3: Et comptons une histoire.

0: Bonjour, je m'appelle Ilan et ma camarade Janice. On va vous lire une histoire qu'on a créée en classe, en projet conte. Tempête. Il était une fois une petite fille et sa maman qui vivaient dans une chaleureuse maisonnette. La petite fille s'appelait Mila et sa maman Aurélia.
1: Elle allait rendre visite à leur grand-mère tous les jours. Mais un jour, la mère dit à sa fille « Attention, il y a les chasseurs dans la forêt !»
0: Maman décida de partir voir la grand-mère toute seule. Mais en chemin, elle tomba nez à nez avec un animal mystérieux.
1: Imaginez-vous à la place d'Aurélia, la maman du petit chaperon doré. L'animal grognait et retroussait ses babines. Aurélia était apeurée. L'animal l'avait entraînée dans une cage cachée dans la forêt.
0: Aurélia pensait fortement à sa fille chérie. Qu'allait-elle devenir si elle se faisait dévorer? Elle ne pouvait pas s'empêcher de pleurer.
1: Soudain, Aurélia avait reconnu l'animal. C'était son chien disparu 3 ans plus tôt. Tempête, mais où étais-tu passée?
0: Le chien sauta sur Aurélia et lui lécha le visage.
1: Le petit chaperon doré, sa maman et Tempête vécurent heureux jusqu'à la fin des temps.
0: Fin. Au revoir les auditeurs.
2: Merci Janice, merci Hélène.
3: Quelle douce voix.
2: Pour finir, tout de suite, 3 questions.
3: Arine et Ozan, c'est parti.
4: Cinq questions.
2: Cinq questions? Mais à qui?
3: 5 questions pour notre invité du jour.
5: Bonjour à tous et à toutes. Je m'appelle Ozan et ma camarade s'appelle Arine. Je vais lui poser une question. Première question, Arine. Pourquoi les pays ont-ils une capitale?
6: Pour diriger le pays.
5: C'était organiser et diriger le pays.
6: C'est à moi. Deuxième question. Combien mesure la tour Eiffel?
5: 324 mètres.
6: Ok, troisième question. Comment s'appelle la maison des oiseaux?
5: Un nid. Au revoir sur Cache-Cache Micro.
7: Voilà, c'est terminé. On vous souhaite à tous de très très bonnes vacances. Et les enfants, vous êtes libérés, mais les maîtres et les maîtresses aussi. Hein. Bonnes vacances!
8: Libérés, délivrés!
9: Au revoir les auditeurs!
10: À l'école!
11: Au revoir!
12: J'aime pas l'école.
13: Ouais, elle a cassé le micro.

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Des jeunes filles dans le wagon crieront. Des femmes éveilleront en hâte les enfants. La carte jouée restera tournée sur le journal. Et puis le train repartira et le souvenir de cet arrêt s'effacera dans la mémoire de chacun. Mais ce soir-là, ce sera comme un arrêt brutal du train dans la petite chambre qui n'est pas encore située. Derrière la lampe qui est une colonne de fumée. Et peut-être aussi dans le parage de ses mains qui ne sont pas déshabituées de ma présence. Rien ne subsistera du voyageur dans le filet troué des ultimes voyages. Pas la moindre allusion, pas le moindre bagage. Le vent de la déroute aura

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Bonjour à toutes, bonjour à tous, ravi de vous retrouver pour cette cinquième saison d'Impression Jazz sur Radio Déclic. Et bah oui, comme on dit, le temps passe vite, bien trop vite, mais c'est avant tout parce que la musique est belle dans notre drôle de monde et que tout cela défie la grande vitesse. Mais ce qui est charmant en cette période de rentrée pour bon nombre d'entre vous, c'est qu'il y a comme de la synchronicité dans l'air, puisque c'est aujourd'hui le centième rendez-vous de cette émission consacrée au jazz, un mot que je mets au pluriel, parce que sa diversité est essentielle. Et qu'en cette année 2026, nous fêtons, vous le savez sans doute, le centenaire de la naissance de deux géants de l'histoire du jazz, je dirais même les deux géants, Miles Davis et John Coltrane. Le chiffre 100 est donc à l'honneur aujourd'hui. Et plutôt que de tenter l'impossible ici en retraçant les parcours de ces deux immenses musiciens, tout aussi riches qu'ils furent singuliers et très différents, bah, ne serait-ce que de par leur durée, eh bien, j'ai choisi de vous donner à écouter un peu seulement, de la musique qu'ils ont enregistrée ensemble. Voilà pourquoi j'ai intitulé cette émission Miles and John. Bon, ce qui est aussi un clin d'œil au saxophoniste Julien Ndiaye qui a publié un disque hommage cette année, disque que je n'avais pas manqué de vous présenter. En sachant également que les hommages à Miles Davis et John Coltrane sont très nombreux un peu partout, comment pourrait-il d'ailleurs en être autrement? Ces deux musiciens ont à eux seuls eu une influence telle qu'ils ont modifié le cours de la musique de jazz. Alors pour évoquer la collaboration entre Miles Davis et John Coltrane, j'ai opté pour une sélection de musique que je vous présenterai dans l'ordre chronologique des enregistrements. Et ce qu'il y a de formidable lorsqu'on se penche sur le travail en commun de ces deux musiciens, c'est qu'on se rend compte que tout cela tient en un laps de temps très court, avec un très petit nombre de sessions en studio. Tout cela pour un résultat d'une fécondité sans équivalent dans le monde du jazz, et dont l'apogée est l'album Kind of Blue, qu'on peut considérer comme le disque phare de toute l'histoire du jazz, et qui est par ailleurs celui qui s'est le plus vendu, entre 6 et 7 millions d'exemplaires auprès de très nombreux publics. Kind of Blue, c'est le disque que tout amoureux du jazz se doit de posséder dans sa discothèque. Comme dirait l'autre, s'il n'y en avait qu'un, ce serait celui-là. Alors, je vous donne quelques repères pour que vous compreniez bien le phénomène Miles Davis et John Coltrane. Leur collaboration commence au mois d'octobre 1955 et prend fin après une tournée européenne au mois de mars 1960, soit 4 ans et demi, c'est très court, avec un furtif retour en studio en mars 1961. Au total, Miles Davis et John Coltrane se sont retrouvés pendant une dizaine de journées de sessions studio pour 9 albums enregistrés, d'abord pour le label Prestige, puis chez Columbia. Et tout cela a commencé sous les auspices du Miles Davis Quintet et un album intitulé Miles, The New Miles Davis Quintet, publié au mois d'avril 1956. Miles Davis est à la trompette, John Coltrane au saxophone ténor, Red Garland au piano, Paul Chambers à la contrebasse et Philly Joe Jones à la batterie. Nous sommes le 16 novembre 1955, c'est le début de l'aventure que je vous propose de découvrir sans plus attendre avec Spousin, un standard de la fin des années 20.

Le quintet de Miles Davis enregistré le 16 novembre 1955 avec au saxophone John Coltrane qui n'a pas encore pris son grand envol, il faudra attendre encore un peu, mais qui affirme déjà sa forte personnalité. Miles Davis ayant contribué beaucoup à cet essor qui conduira le saxophoniste à devenir celui qu'on sait et dont la carrière sera fulgurante, stoppée net en 1967 alors qu'il n'avait que 40 ans. Alors Miles Davis, quelques mots tout de même sur ce géant. Il est né le 26 mai 1926 à Alton, dans l'Illinois, et il est l'une des figures les plus déterminantes de l'histoire du jazz. Trompettiste au son feutré, minimaliste, il impose très vite une manière de jouer qui rompt avec la virtuosité de ses contemporains. À la fin des années 1940, il participe à l'aventure du Birth of the Cool, qui ouvre la voie au jazz cool et qui va installer son nom parmi les musiciens innovateurs. Dans les années 1950, Miles Davis traverse des périodes difficiles, mais il revient avec une force créatrice exceptionnelle. Il forme son premier grand quintet, celui que nous venons d'écouter avec John Coltrane, Red Garland, Paul Chambers et Philly Joe Jones. Et en 1959, il enregistre Kind of Blue, album emblématique que j'ai évoqué il y a quelques instants et sur lequel nous reviendrons. Sa musique gagne en espace, en respiration, en profondeur et Miles Davis devient une référence mondiale, un artiste qui changera la trajectoire du jazz presque à chaque décennie. Puis vient la rencontre avec Gil Evans qui donne naissance à des albums orchestraux devenus mythiques, Miles Ahead, Porgy and Bess, Sketches of Spain. Et dans les années 1960, il s'entoure d'une nouvelle génération de musiciens, Herbie Hancock, Wayne Shorter, Ron Carter, Tony Williams, et il invente un langage plus abstrait, plus libre, qui annonce déjà les mutations à venir. À la fin de la décennie, il va électrifier sa musique, s'inspirer du rock, du funk, et signer Bitches Brew, qui est la pierre angulaire du jazz fusion. Et Miles Davis ne cessera plus d'explorer sonorité électrique, groove urbain, collaboration inattendue. Et après une pause dans les années 70, il revient dans les années 80 avec une énergie intacte, curieux de tout, toujours en mouvement. Souvenons-nous par exemple de l'album Tutu en 1986. Et lorsqu'il disparaît en 1991, il laisse derrière lui une œuvre immense, traversée par l'audace, la modernité et le refus absolu de se répéter. Miles Davis n'a pas seulement marqué le jazz, il a changé la manière d'écouter, de jouer et de penser la musique. Allez, retour à son quintet, le même que celui que nous avons écouté pour commencer cette émission. Cette fois, nous sommes le 11 mai 1956. C'est une session dont les enregistrements figureront sur trois albums. Relaxing with the Miles Davis Quintet, Working with the Miles Davis Quintet et Steaming with the Miles Davis Quintet. La composition a pour titre Woody and You et fut écrite par Dizzy Gillespie en 1942 en hommage au chef d'orchestre Woody Herman, suite de l'histoire commune de Miles Davis et John Coltrane.

Miles Davis en quintette et John Coltrane au saxophone, deux musiciens dont nous fêtons cette année le centenaire de la naissance et que nous célébrons aujourd'hui avec le 100e numéro d'Impression Jazz sur Radio Déclic. Alors je vous ai fait en quelques mots un portrait de Miles Davis. Qu'en est-il de John Coltrane ? Alors, le saxophoniste est né le 23 septembre 1926 en Caroline du Nord. C'était un enfant réservé qui a découvert très tôt la musique comme un refuge. Après la guerre, il s'est installé à Philadelphie, où il a étudié le saxophone en se forgeant une discipline de travail presque ascétique. Ses premières années professionnelles l'ont mené auprès d'Eddie Vinson, puis de Dizzy Gillespie, avec lequel il apprendra la rigueur du bebop. En 1955, vous le savez, Miles Davis l'engage dans son quintet. C'est un tournant, car Coltrane va y développer un style fulgurant, dense, parfois torrentiel, qu'on surnommera ultérieurement les Sheets of Sound. Et à la fin des années 1950, Coltrane va surmonter ses addictions aux drogues et entamer une période de création intense. Il enregistre Giant Steps, album révolutionnaire par sa virtuosité harmonique. Puis vient My Favorite Things, où il adopte le saxophone soprano et explore les modes avec une liberté nouvelle. Sa musique s'ouvre, respire, cherche une forme d'élévation. Fin 1961, il forme ce qu'on appellera son quartet classique, avec McCoy Tyner au piano, Jimmy Garrison à la contrebasse et Elvin Jones à la batterie. Ensemble, ils vont créer une musique à la fois puissante, méditative et incandescente. En 1964, Coltrane enregistre Love Supreme, une suite spirituelle devenue l'un des sommets de l'histoire du jazz. C'est d'ailleurs un disque qui dépasse les frontières du genre et touche à l'universel. Et ces dernières années seront marquées par une quête toujours plus radicale. Coltrane explore l'improvisation, les textures sonores, la dimension mystique de la musique jusqu'au déchirement et au cri. Il avance vite, trop vite peut-être, et lorsqu'il disparaît en 1967 à seulement 40 ans, il laisse une œuvre déjà immense, traversée par la recherche, la ferveur et une exigence absolue. John Coltrane n'a pas seulement transformé le jazz, il a montré que la musique pouvait être un chemin, une prière, une manière d'élever l'esprit. Alors, avançons maintenant d'un mois pour retrouver le quintet de Miles Davis le 5 juin 1956. Le trompettiste enregistre l'album Round About Midnight, titre d'une composition majeure de Thelonious Monk pour le label Columbia. Voici un thème que John Coltrane aura l'occasion de réenregistrer à plusieurs reprises sous son propre nom, Bye Bye Blackbird.

Avançons de quelques mois pour nous retrouver au mois de février 1958. Miles Davis a signé sur le label Columbia et enregistre dans une formation élargie du fait de la présence de Cannonball Adderley au saxophone alto. C'est donc un sextet, les autres musiciens étant les mêmes, qui se présente en studio pour enregistrer l'album Milestones. Je cite Miles Davis. Pour ce sextet, j'avais l'idée d'ajouter la voix blues de Cannonball Adderley. Je sentais que son alto, enraciné dans le blues, se frottant à la manière tout en harmonie et accord de Train, à son approche plus libre, créerait un nouveau type de feeling. Je voulais entrer en studio avec mon groupe. Nous avons enregistré Billy Boy, Straight No Chaser, Milestones, Two Bass Hit, Sid the Head et Dr. Jekyll. Pour le disque Milestones chez Columbia. J'ai même dû jouer du piano sur Sid the Head, Red Garland s'étant mis en colère et étant parti quand j'avais essayé de lui faire une remarque. Mais j'adorais la façon dont l'orchestre sonnait. Il avait quelque chose de spécial. Train et Cannonball jouaient vraiment comme des dingues et on s'était maintenant habitués l'un à l'autre. Ça a été mon premier disque écrit dans une forme modale. On écoute la composition signée Miles Davis qui a donné son titre au disque Milestones.

Nous continuons notre avancée dans le temps pour nous retrouver le 2 mars 1959. Ce jour-là, Miles Davis et ses musiciens vont enregistrer ce qui deviendra un disque phénomène. Kind of Blue, disque majeur parce qu'il a changé la manière de faire du jazz. Avant lui, le jazz reposait souvent sur des suites d'accords complexes. Ici, Miles Davis privilégie le jazz modal avec moins d'accords, plus d'espace, plus de liberté pour improviser et au bout du compte, une musique à la fois sophistiquée et accessible. Chaque musicien de la formation réuni sur l'album apporte une voix unique, mais tout semble couler naturellement dans une atmosphère intemporelle, élégante, mélancolique, presque suspendue. Enfin, comme je le soulignais en début d'émission, c'est l'un des rares albums de jazz qui a touché un immense public sans perdre son exigence artistique. Plus de 60 ans après, il est une porte d'entrée vers le jazz et une référence absolue pour des générations de musiciens. Et après le départ de Brett Garland, le pianiste, ce disque est aussi celui de l'entrée en scène d'un nouveau pianiste, lui-même figure de légende du jazz aujourd'hui, Bill Evans. Miles Davis l'avait choisi pour son approche harmonique unique, nourrie de Debussy et Ravel, et pour sa compréhension profonde du jeu modal inspiré des théories de George Russell. Bill Evans apporte une façon de poser des accords suspendus, ouverts, qui donne au disque sa lumière diffuse et son atmosphère presque immobile. Sur So What, Blue and Green ou Flamenco Sketches, son toucher feutré et son sens de l'espace façonnent la couleur de l'album. Il ne se contente pas de jouer, il co-conçoit le cadre musical et il rédige lui-même les notes de pochette qui en exposent la philosophie, des structures simples, ouvertes, propices à une improvisation pure. Sans Bill Evans, Kind of Blue n'aurait sans doute pas eu cette cohérence esthétique, cette douceur suspendue qui en fait un sommet du jazz moderne. Voici l'un des titres emblématiques de ce disque, So What.

Kind of Blue marque la fin de la collaboration en studio de Miles Davis et John Coltrane. À une petite exception près, nous y reviendrons pour terminer l'émission, car il faut se rappeler que cette époque est aussi celle du grand envol du saxophoniste qui a non seulement déjà enregistré l'album Blue Train en 1957 chez Blue Note, mais aussi un disque fondateur, cette fois pour le compte de Columbia, Giant Steps, enregistré lui au printemps 1959, c'est-à-dire en même temps ou presque Kind of Blue. Mais les deux musiciens ne cesseront pas pour autant leur collaboration, en particulier sur scène. En témoigne cette ultime tournée européenne au printemps 1960 qui nous permet de comprendre à quel point John Coltrane avait franchi un cap majeur et devenait une sorte d'extraterrestre au point de dérouter une partie du public de l'Olympia le 21 mars 1960. Je vous propose d'écouter son chorus sur All of You et sa folle progression jusqu'au déchirement et le recours à des harmoniques et à leurs dissonances qui vont susciter certes les sifflements d'une partie du public, mais aussi, il faut bien le souligner, l'enthousiasme de la grande majorité des personnes présentes dans la salle à la fin du solo. C'est un moment de musique devenu lui aussi légendaire.

Le mystique et déjà mythique John Coltrane au sein de la formation de Miles Davis à l'Olympia le 21 mars 1960. Alors il est presque temps de conclure, vous aurez eu un survol de l'aventure commune de Miles Davis et John Coltrane avec Someday My Prince Will Come, un disque sur lequel on trouve en particulier deux compositions enregistrées le 20 mars 1961. À cette époque, le saxophoniste en titre chez Miles Davis est Hank Mobley, mais John Coltrane vient en quelque sorte saluer ses anciens partenaires et enluminer la musique du

Et voilà, c'était mon hommage à l'aventure de Miles Davis et John Coltrane entre les années 1955 et 1960 avec cet ultime retour en studio au mois de mars 1961 que vous entendez derrière moi. Deux géants donc dont on fête cette année le 100e anniversaire de la naissance et que le 100e numéro d'Impression Jazz aujourd'hui se devait de célébrer comme il le mérite. Et si vous souhaitez explorer de manière plus approfondie la discographie, eh bien, je vous recommande trois coffrets qui sont peut-être assez difficiles à trouver dans le commerce, mais qu'on peut écouter au besoin sur les plateformes de streaming, sauf Spotify, hein, bien sûr. Il y a d'abord The Miles Davis Quintet, The Legendary Prestige Quintet Sessions, qui est l'intégrale des enregistrements de Miles Davis avec John Coltrane sur le label Prestige. Même chose, mais cette fois pour ce qui concerne le label Columbia, avec un beau coffret de 6 CD, The Complete Columbia Sessions 1955-1961, deux intégrales que vous pourrez compléter avec le coffret Miles Davis and John Coltrane, The Final Tour, toujours chez Columbia, cette fois en concert, lorsque Miles Davis et ses musiciens s'étaient produits en Europe, à Paris, Copenhague et Stockholm, au mois de mars 1960. Merci à Franck qui assurait la technique et la réalisation de cette émission spéciale que vous pouvez dès à présent retrouver à la page d'Impression Jazz sur le site de Radio Déclic. Et quant à moi, je vous retrouve très vite pour un numéro 101 en prise directe avec l'actualité du jazz, sans oublier bien sûr Nancy Jazz Pulsation dont l'édition 2026 se profile à l'horizon. Portez-vous bien, faites le plein de musique, de toutes les musiques. À bientôt, au revoir.

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0: Bonjour, je me permets de vous contacter concernant le jeune Gabin originaire d'Algérie. Oui, ce jour, il a reçu un refus de prise en charge et a été reconnu majeur. Nous nous sommes rendus à la permanence de la LDH, la Ligue des droits de l'homme, et c'est sur les conseils de Christine que je vous contacte ce jour. Lundi, il devra partir de notre foyer de l'enfance. C'est un jeune très respectueux, calme, poli et toujours prêt à aider. Cependant, il reste fragile et il s'inquiète beaucoup de se retrouver à la rue. Il est un peu perdu sur la suite, il demande jusqu'à quand on va pouvoir lui tendre la main. Auriez-vous une place dans une famille, s'il vous plaît? Bien cordialement.
1: Oui, bonjour. Je suis Madame D. Et je suis bénévole au Resto du Cœur d'Épinal, 88 ans. J'accompagne actuellement un jeune Guinéen bénéficiaire et bénévole au Resto du Cœur qui est débouté par l'OFRA. Il doit rendre prochainement sa chambre et ses retours à la rue. Auriez-vous une solution pour lui ou des pistes d'hébergement? Je vous remercie d'avance pour votre réponse. Merci cordialement.
2: Bonjour, salutations à toute l'équipe. Je m'appelle Intel. Je viens d'Angola et je suis arrivé en France en 2023. J'ai une fille de 8 ans et elle a des problèmes de santé. Dépraconocytose. L'assistant du CD de Nancy a donné votre adresse, donc j'écris ce message pour demander de l'aide. Je n'ai pas un endroit où vivre en ce moment, je suis avec une amie quand elle n'est pas à la maison. Je dois toujours chercher un autre endroit pour dormir. J'ai déjà fait une demande à la mairie pour l'autorisation de séjour pour maladie. Ils m'ont dit d'attendre 2 ou 3 mois. S'il vous plaît, je demande votre attention, merci.
0: Bonjour, nous avons choisi de démarrer cette émission de rentrée de septembre par ce type de témoignage auquel on a affaire très régulièrement.
2: Donc vous l'aurez reconnu, nous sommes sur l'émission Sans Papier.
0: Mais pas sans voix.
2: Voilà, et ces messages sont adressés à l'association Un Toit pour les Migrants. Effectivement, c'est quotidien, alors allez, n'exagérons pas, hebdomadaire, au moins entre 1 et 4, 5 par semaine, nous recevons ce type de messages de personnes en précarité, sans papier, de travailleurs sociaux qui sont confrontés à des situations où ils accompagnent des personnes pendant quelques semaines, quelques mois, et un jour on leur demande de les mettre à la rue. Donc les services publics se tournent vers le milieu associatif pour prendre le relais. On vous en lira d'autres dans le courant de l'émission. Et encore une fois, en ce mois de septembre, je crois que nous avons affaire à une émission un peu différente de celle d'habitude. Fred, tu nous en dis 2 mots ?
0: Oui, puisque nous allons commencer par l'interview de Grace, donc, qui était venue à notre émission faite au plateau de Haye. Avocate qui vient de sortir un livre. Donc une interview un peu plus longue avec elle.
2: Voilà, vous l'avez peut-être un petit peu entendu déjà dans les émissions estivales où on reproduisait ce qu'on avait fait le 20 juin dans le quartier du Haut-du-Lièvre. Donc effectivement, Grace Favrel avec une longue interview.
0: Et après, nous retrouverons les chroniques de Philippe.
2: Une chronique de Philippe.
0: Une
2: ancienne qu'on n'avait pas encore
0: bavard,
2: utilisée.
0: Alors si on dit des, ça va parler.
2: Et puis une dernière chose.
0: Et une interview qu'on a depuis un moment dans notre petite valise, et de Marco et de jeunes étudiants qui ont souhaité interviewer une famille qui héberge à la maison.
2: Voilà, alors c'est parti. On écoute déjà l'interview de Grace Favrel. Merci à elle. Et on se retrouve juste après.
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2: Bonjour Grace, tu es invitée parce que tu es investie auprès de personnes sans papier. Tu soutiens des personnes qui ont migré en France et se sont retrouvées durant des mois ou des années sans papier. Au fil de cette interview, l'idée est de partager quelques éléments de ton parcours, quelques motivations de ta mobilisation. Disons que l'idée, c'est de partager autour de ce qui fait de toi une personne engagée. À travers notre échange, j'invite nos auditeurs et auditrices à rechercher leur propre part d'humanité, à se laisser assaillir par leurs propres élans de solidarité, à nourrir leurs envies d'agir pour un monde de justice et de paix. Merci d'avoir répondu présente à cette invitation de RESF 54. Et puis, pour démarrer, avant d'entrer dans le vif du sujet, j'aimerais que tu te présentes en quelques mots. Comment tu pourrais te présenter en 30 secondes?
4: Bonjour, merci de m'avoir invité. Alors, je me présente comme une femme d'origine rwandaise, avocate, et qui travaille principalement sur les questions de droits humains et de droits de l'environnement.
2: D'accord. Alors, première question, alors déjà, alors droits humains et droits de l'environnement. J'imagine que dans ton esprit et peut-être dans ton quotidien professionnel, c'est intimement lié. Est-ce que tu peux nous dire en quoi ça l'est ?
4: Oui, c'est intimement lié parce que, et d'ailleurs, on s'en rend très bien compte avec les phénomènes de réchauffement climatique qui provoquent des canicules, qui provoquent aussi de nombreux incendies, enfin tous les dérèglements auxquels on assiste actuellement, là, j'ai envie de dire, en temps réel.
2: Je précise qu'on enregistre cette interview en début juillet 2026 et qu'effectivement, on est en train de traverser un épisode caniculaire assez remarquable.
4: Voilà. Donc, c'est intimement lié parce qu'on se rend bien compte que finalement, on ne peut pas profiter de nos droits humains si on vit dans un habitat qui est trop dégradé et si on vit dans un environnement qui n'est pas sain. Voilà. Donc, c'est pour moi, il y a un lien qui est évident et c'est pour ça que travailler sur ces deux aspects, c'est assez fondamental et l'un ne va pas sans l'autre.
2: Et alors c'est important de rappeler ce qui te paraît être une évidence, que je partage aussi, mais effectivement dans les médias à cette époque, là en juin, juillet, on a vu que dans certains médias, bien, on mettait en avant le fait que tout le monde avait chaud, et qu'on s'appelle Bernard Arnault ou qu'on vive sous les toits en haut d'un immeuble, on vivait là et on subissait la même condition climatique. Sauf que effectivement, il en est autrement. Ça n'est pas qu'une question de il fait chaud dehors, c'est aussi une question politique, d'inégalité entre les uns et les autres, leurs conditions. Et donc toi, tu travailles sur ce champ-là en tant qu'avocate. Est-ce que tu peux illustrer à travers deux, trois, soit affaires, soit projets sur lesquels tu es, en quoi ça consiste, ça se traduit comme lutte à travers ce métier d'avocat pour défendre les droits humains et l'environnement?
4: Alors, par exemple, sur la question des droits humains, il y a évidemment des dossiers de défense des migrants. Dans la plupart du temps, c'est vraiment des atteintes assez fondamentales aux droits humains qui sont mises en cause. Par exemple, l'interdiction d'être expulsé dans un pays où on risque d'être persécuté. Sur la question des violences policières aussi, c'est une question sur laquelle je travaille beaucoup aussi, mais également les questions de discrimination au travail ou dans d'autres domaines. Sur le niveau environnemental, je travaille aussi sur la question de la pollution, des entreprises polluantes, faire des recours contre des projets polluants, travailler aussi en accompagnement avec les entreprises pour qu'elles elles aient des politiques environnementales qui soient un peu plus conformes aux normes. Donc voilà, je fais aussi un travail d'accompagnement. C'est pas simplement m'attaquer aux entreprises, mais aussi travailler avec les entreprises qui ont envie
2: d'évoluer, de s'adapter,
4: et de contribuer à de meilleures pratiques.
2: Tu as évoqué les violences policières. En ce moment, il y a un projet de loi qui est en discussion auprès du Sénat, je crois, ou de l'Assemblée nationale, je ne sais plus, autour de d'accorder la présomption d'innocence à un policier qui aurait tiré sur un tel ou un tel. Est-ce que tu es mobilisé?
4: Ça a été voté au Parlement.
2: Ça a été voté au Parlement.
4: Ouais.
2: D'accord. Un commentaire?
4: Oui, bien sûr qu'on est mobilisé parce que finalement, on est dans des situations, on arrive vraiment très difficilement à faire reconnaître la culpabilité des policiers qui auraient des comportements violents, avec des difficultés en termes d'instruction des affaires. Il y a beaucoup de classements sans suite. Et donc là, on va se heurter à des difficultés encore plus importantes parce qu'ils ont cette présomption de légitime défense, ce qui fait que ce sera à la victime de prouver ce qui était déjà quasiment impossible à l'époque, ce sera la victime de prouver que le policier n'était pas en état légitime de défense, lorsqu'on sait qu'on a quand même du mal à accéder au dossier, qu'il y a beaucoup de barrages qui sont faits de la part des policiers et parfois aussi des magistrats. Donc ça va rendre la tâche encore plus difficile, et je pense que c'était pas le texte à adopter actuellement. Je pense qu'on a plus besoin de plus de transparence pour rétablir un lien de confiance entre la police et les citoyens, tout simplement, parce que on veut une police qui soit vraiment républicaine. Mmh. et évidemment que ça nécessite qu'elle puisse rendre des comptes.
2: D'accord. Tu es avocate, est-ce que c'est le métier dont tu rêvais quand tu étais petite, Grâce?
4: Non, pas vraiment.
2: À quoi rêvais-tu donc? De quel métier rêvais-tu?
4: Alors, quand j'étais toute petite, je pense que j'avais pas vraiment d'idée, mais à partir de l'adolescence, c'est vrai que moi, je voulais vraiment une carrière à l'international. Donc, je me voyais plus secrétaire générale des Nations Unies, travailler aux Nations Unies dans une organisation internationale. Uh-huh. Et j'ai bifurqué un peu plus tard. Parce que je me suis rendu compte que la politique, c'était bien, et travailler en ONG, c'est intéressant. Mais c'est vrai que au final, il y a vraiment beaucoup de considérations politiques dans tout ce monde-là. Oui. C'est plus concret, en fait, de travailler sur le droit. Et on voit quand même beaucoup plus rapidement l'impact de son travail que quand on travaille en ONG.
2: Pourtant, il y a aussi une dimension politique, ne serait-ce que sur l'exemple qu'on vient d'évoquer sur la présomption de légitime défense des policiers, par exemple. On sent une dimension politique aussi dans le fait de présenter un tel projet de loi, ou peut-être que je me leurre.
4: Non, mais en fait, oui, bien évidemment qu'il y a une dimension politique sur les projets de loi, mais nous, en tant qu'avocats, on se saisit du droit.
2: Ouais.
4: Pour défendre nos clients. Donc, on a vraiment, c'est un peu plus un travail d'artisan. On a notre matière première, je dirais, le droit. Et ensuite,
2: que
4: on essaye. On malaxe ça pour défendre au mieux les intérêts de notre client. Mmh. Donc, c'est quelque chose de vraiment assez concret, assez pratique finalement. Et ça me correspondait nettement plus que. Le travail en ONG, où il y a beaucoup de déclarations d'intention, mais en fait on sort très très vite à la réalité géopolitique et aux intérêts des États, et voilà.
2: Bon, je sais que tu es investi au sein de la LDH aussi. Qu'est-ce que ça apporte comme plus-value à ton quotidien professionnel, déjà, sur lequel tu travailles autour des droits humains, pour la défense des droits humains et de l'environnement, donc. Et là, en plus, tu es investi auprès de la LDH. Qu'est-ce que ça suffit pas d'être avocate? En quoi ça complète tes démarches, ta posture?
4: Oui, alors l'investissement au sein d'une association, je pense que oui, ça complète, on va dire, parce que il y a toute la dimension politique, la dimension plaidoyer qui est faite au sein de l'association. Car moi, c'est ce que je fais un peu. Je suis donc membre du comité national, donc je peux intervenir dans des colloques, dans des forums pour la Ligue. Je peux aussi, des fois, on envoie des documents aux Nations Unies pour faire état de la situation en France. Donc voilà, il y a une dimension politique que je peux faire, que je ne peux pas faire avec mon travail, parce que c'est pas du tout la même chose.
2: Okay.
4: Et donc, il y a un aspect de mobilisation plus politique qui est intéressant. En fait.
2: Tu complètes le puzzle un peu, on va dire, un puzzle à travers ton action au sein de la LDH, dont se précise que ça signifie la Ligue des droits de l'homme. Effectivement, soyons précautionneux vis-à-vis des sigles qu'on peut utiliser. Oui. Tout le monde ne connaît pas toujours tout. Ok, donc une profession qui doit être très chronophage, un investissement auprès de la LDH, au sein de la LDH. Et puis, c'est aussi la raison pour laquelle on t'a rencontré le 20 juin dernier et on t'interviewe aujourd'hui, c'est que tu as écrit un roman, un roman choral qui s'appelle Malgré nous, donc qui est sorti aux éditions Les Impliqués. Donc ça s'appelle Malgré nous, un roman. C'est ton premier roman. Alors à ce sujet, première question, t'es déjà hyper active, j'imagine, professionnellement, hyper active ou en tout cas active au sein de la LDH. Quelle idée de, en plus, s'atteler à un tel projet, de rédiger un roman. Quelle en était l'intention?
4: Oui, c'est vrai que je me suis rajouté un peu de choses à faire.
2: Tu dors un peu la nuit, ça va?
4: Ça va, je dors un peu, j'essaye. Oui, mais c'est vrai que c'était plus un besoin aussi. C'est ça la réalité, c'est que c'était beaucoup plus un besoin qu'une volonté ou un projet. Donc, et je me suis heurtée en fait, notamment sur les questions de droits des étrangers, à plusieurs reprises dans des dossiers, à des murs en fait, à des choses qui étaient insurmontables, des situations inextricables. Et voilà, j'ai un problème avec les injustices, avec les choses qu'on n'arrive pas à résoudre. Et donc, écrire ce livre m'a un peu réconcilié avec mon quotidien, avec les difficultés que je rencontrais dans mon travail.
2: D'accord, ça complète, ça comble peut-être certains manques ou ouais, certaines frustrations, on va dire, que tu peux rencontrer.
4: Voilà, c'est ça, faire face à des frustrations qui sont systémiques, répétitives.
2: Alors j'allais te demander, oui, à quoi elles sont dues ces situations inextricables? C'est au fait des personnes que tu défends et qui se sont mises dans des situations malencontreuses ou quoi? Ou il y a effectivement un système, une administration, une société qui est faite d'impasses, de pièges et d'obstacles pour des personnes arrivées en France pour quelque raison que ce soit?
4: Oui. C'est exactement ce que tu dis, c'est vraiment un système d'accueil des étrangers qui est vraiment fait de pièges, d'obstacles. Mmh. Et pour un étranger, surmonter tous les obstacles, c'est très difficile. Il faut vraiment avoir un parcours sans faille, sans problème, que ce soit une bonne réussite professionnelle, maîtriser la langue, ne pas commettre d'écart, c'est-à-dire zéro infraction, même la plus petite peut être retenue contre un étranger. Et par la plus petite, je veux dire même des infractions routières. Hein. On est vraiment dans des tout petits délits qui peuvent être retenu contre un étranger.
2: Ne pas oblitérer un ticket de bus, un truc comme ça.
4: Voilà, c'est ça. Et également, ne pas avoir de problèmes psychologiques. J'en parle dans mon roman, mais le trouble psychologique, les failles psychologiques sont retenues également contre des étrangers, alors qu'on sait qu'ils ont derrière eux tout un parcours migratoire qui est très difficile et qui, évidemment, laisse des traces. Mmh. Et donc, évidemment, peut causer des souffrances psychiques qui se font jour souvent plusieurs années après l'arrivée. Une fois que les personnes ont décompensé, on voit quand même qu'il y a tout un tas de pathologies psychologiques ou psychiatriques qui se font jour. Et ça, pareil, les étrangers n'ont pas le droit de souffrir de maladies psychiatriques parce que sinon c'est retenu contre eux et c'est un motif d'expulsion. Donc voilà, on est vraiment dans un système, c'est un peu une toile dans les la plupart des étrangers se prennent, sont emprisonnés. Et c'est très difficile de se défaire de cette toile. Et voilà, et c'est cette frustration-là que j'ai aussi voulu écrire. Et j'ai voulu présenter en fait les différents obstacles des personnes qui arrivent sur le territoire français, en plus du parcours migratoire qu'elles doivent faire pour arriver jusqu'en France.
2: D'accord. Alors je l'ai dit, c'est un roman choral, donc à travers, on suit un petit peu l'histoire ou un passage de vie de Alassane, un jeune burkinabé, et puis à travers la présentation aussi d'autres personnages, sa petite amie d'origine ukrainienne, ou par exemple, je vais lire un petit passage, Monsieur Parizeau, un entrepreneur. Puis je vais lire un petit passage qui illustre, par exemple, une des briques qu'on met pour charger la barque de ces personnes sans papier. Donc, monsieur, alors je lis un passage. Monsieur Parizeau s'accommodait de l'inertie politique et des idées reçues sur son statut. En revanche, il ne pouvait tolérer que l'administration sabote son travail. Pour lui, l'obligation de quitter le territoire, délivrée à Alassane, n'était qu'un nouvel exemple du mépris de la classe dominante envers les petits patrons. Comme beaucoup de chefs de PME, M. Parizeau avait répondu présent lorsque l'État les avait sollicités pour former ces jeunes qui devaient, entre guillemets, obtenir rapidement un titre de séjour à leur majorité. Et 4 ans plus tard, il se retrouvait contraint de recruter un nouvel employé dans un secteur en tension, tandis que les grands groupes, eux, à travers leurs sous-traitants, continuait d'embaucher des salariés non déclarés sans jamais être inquiété. Ça illustre une réalité que tu rencontres au quotidien des affaires que tu peux suivre.
4: Oui, alors on a plein de petits patrons, ouais. Par exemple dans les beaucoup de boulangers.
2: Ah oui, on en a connu. Oui.
4: Voilà, dans la maçonnerie, dans le BTP, il y a plein de petits patrons qui ont formé des mineurs qui étaient en France, des mineurs étrangers qui étaient en France, qui les ont pris en apprentissage et ensuite les ont gardés parce qu'ils étaient satisfaits de leur travail lorsqu'ils ont eu leur majorité, lorsqu'ils ont eu leur diplôme, et qui se retrouvent confrontés à la situation où leur titre de séjour n'est pas renouvelé ou leur titre de séjour est tout simplement refusé lorsqu'ils deviennent majeurs. Mmh. Pourtant, c'était un peu l'idée qui était dit, vous pouvez recruter des mineurs, ils auront un titre de séjour plus tard, quand ouais. ils seront majeurs. Mmh. Recrutez-les, formez-les, et ils auront un titre de séjour. Alors que la réalité, c'est que quelques années plus tard, ils se rendent compte que la plupart n'auront pas de titre de séjour, pour plein de raisons. On va leur refuser le titre de séjour parce que, soi-disant, leurs papiers ne sont pas authentiques, parce que ouais. X ou Y raison, c'est vraiment des motifs qui ne tiennent absolument pas aux actions accomplies par les étrangers, mmh. Toute une raison de motif vraiment administrative. Et donc, on va leur refuser un titre de séjour et ces patrons, ces petits patrons se retrouvent bien obligés de nouveau former des personnes. Alors que, comme ouais. je le dis, dans les grands groupes, on le sait très bien, dans les grands groupes du bâtiment, du ménage ou d'autres domaines, dans la restauration, on sait très bien qu'il y a de toute façon, des personnes sans papier qui travaillent, c'est toléré parce que, de toute façon, on sait que ça existe. Mais quand on est un grand groupe, on peut se permettre. Quand on est un petit patron, on peut absolument pas se le permettre.
2: Les risques sont...
4: Et donc, voilà. Et donc, on favorise quand même, encore une fois, les grands patrons au détriment des petits patrons qui, eux, pour le coup, avaient joué le jeu, tout simplement.
2: Est-ce que tu arrives à donner une raison, j'allais dire raisonnable, enfin des logiques raisonnables, entendables, pour justifier qu'effectivement on investisse dans l'éducation, la formation de centaines ou de milliers de jeunes, donc arrivés de quelques pays que ce soit, et puis à un moment, au bout de X années, effectivement, on met fin à un parcours, on les met face à une falaise ou un mur. Et finalement, au prix d'un, on a investi, c'est de l'argent, c'est du temps, c'est de l'humain, et puis tout ça un peu pour rien, et au dépend de la vie de petites entreprises, au dépend de la vie d'individus, au dépend de plein de choses. Comment on peut expliquer ça?
4: J'ai pas vraiment d'explication. Et d'ailleurs, c'est aussi une des raisons du livre de montrer un peu l'absurdité du système. Parce que finalement, ces jeunes, c'est des jeunes qui vont très bien s'intégrer. Ils sont en France depuis qu'ils ont 16 ans. Ils travaillent pour la plupart. Ils payent des impôts. La plupart des clients qu'on a, c'est des personnes qui étaient en emploi, qui payaient des impôts, qui étaient totalement intégrées, qui avaient été scolarisées en France. Donc, c'est un profil plutôt intéressant. Ouais. Et c'était une main-d'œuvre qui était nécessaire parce qu'ils avaient été recrutés très rapidement. Donc, tous les ingrédients sont réunis pour que ces personnes-là bénéficient à l'économie française. Pour autant, on leur donne pas de titre. J'ai pas d'explication parce que finalement aller chercher quelqu'un qui vient de son pays parce que pour avoir un titre salarié normalement la pratique c'est ce qui est attendu c'est de faire la démarche depuis son pays d'origine obtenir le titre et ensuite arriver en France, donc être sponsorisé par une entreprise. Ouais. Mais finalement, ces personnes-là, elles sont déjà sur place, elles sont déjà bien intégrées. Et quand on n'a rien à leur reprocher, je ne comprends pas pourquoi on ne les laisse pas en emploi et on ne les laisse pas contribuer à l'économie française. Mmh. J'ai aucune explication rationnelle pour justifier cette politique.
2: Ouais, tu évoques aussi dans ton ouvrage, Malgré nous, Louise, une militante, une bénévole, une personne engagée justement aux côtés des sans-papiers. Donc ça nous a d'autant plus évoqué notre réalité à nous qui mm-hmm. sommes engagés auprès de RESF ou Un Toit pour les Migrants. Alors pareil, je lis un. Alors ça illustre aussi l'impact sur les personnes qui donnent de leur temps pour que notre société soit un peu fluidifiée, que huilée, on va dire que ça se passe mieux. Donc les effets. Alors petit passage de ton ouvrage, loin d'assouvir son désir de justice, son engagement militant devint progressivement une source d'anxiété. Un sentiment d'impuissance s'emparait d'elle. Chaque jour, lorsqu'elle fermait la porte de l'association, elle se sentait aussi éreintée qu'un skipper ayant dû faire face à des vents contraires. Les problèmes pour lesquels on la sollicitait étaient systémiques. Les difficultés dans la prise de rendez-vous, le refus de délivrer un récépissé, l'absence de logement pour les demandeurs d'asile. En théorie, toutes ces situations étaient illégales. En pratique, elles étaient courantes et rarement sanctionnées par les tribunaux. On a là une autre illustration, effectivement, encore une fois, des briques qui chargent la barque des personnes étrangères. Et là, à travers une forme de témoignage de Louise, un militant donc que tu romances, mais qui correspond aussi à des vraies réalités quotidiennes. Tu veux commenter aussi ce petit passage ?
4: Alors là, je voulais parler de la fatigue militante de toutes ces personnes qui s'engagent pour aider les migrants. Et comme on l'expliquait, enfin comme on l'a dit jusqu'ici, ça devient de plus en plus difficile d'aider les migrants parce qu'il y a de plus en plus d'obstacles et de plus en plus de situations où les personnes ne peuvent pas être régularisées, quel que soit leur comportement. Et donc là, c'est ça que je voulais expliquer, c'était vraiment cette fatigue militante et ces problèmes systémiques auxquels on est confronté au quotidien. Mais et ça a d'ailleurs fait l'objet d'un rapport de la part d'Amnesty International, par exemple, les délais dans le renouvellement des titres de séjour, qui normalement devraient être renouvelés sans aucun problème, dans un certain délai. Et en fait, lorsque l'administration dépasse ce délai, la personne... elle n'a plus le droit de travailler parce qu'elle n'a plus de titre de séjour valide. Et donc, elle perd son travail. Et quand elle perd son travail et qu'elle a un titre de séjour salarié, elle n'a plus de motif d'avoir un titre de séjour. Donc, du coup, elle ne peut plus être régularisée. Donc, on arrive un peu dans un système totalement absurde où la personne, elle a fait tout ce qu'il fallait pour pouvoir avoir un titre et renouveler son titre. Mais en fait, en raison des carences de l'administration, qui n'a pas suffisamment de ressources humaines ou autres, cette personne-là va devenir sans papier, tout simplement parce que l'administration tarde à traiter son dossier. Et donc, c'est ce que dénonçait Amnesty, la fabrique des sans papiers, c'est qu'on a plein de situations où les personnes deviennent sans papier parce que l'administration est défaillante et pas du tout parce qu'elles ont commis des infractions ou d'autres écarts. Donc voilà, et ça, face à ces situations-là, en fait, en tant qu'avocat ou en tant que bénévole, on est un peu démunis parce que oui, des fois on saisit les tribunaux, mais ça suffit pas forcément. Et parce que obtenir une décision en urgence, c'est pas toujours facile, même si on a une personne qui devrait avoir un titre de séjour de renouvelé. Donc la personne, elle a fait tout ce qu'il fallait. Mais malgré tout, et c'est la raison d'ailleurs pourquoi j'ai appelé mon livre « Malgré nous », c'est que malgré tous les efforts, malgré tout ce qui est fait, les personnes continuent à ne pas pouvoir être régularisées ou des personnes continuent à recevoir des OQTF alors qu'elles ne devraient pas parce qu'elles contribuent à l'économie française, parce qu'elles sont intégrées, parce qu'elles ont fait tout ce qui était attendu d'elles.
2: Ouais, ce sont vraiment des réalités qu'on rencontre aussi très souvent, que tu décris là. C'est exact. On sent dans l'ouvrage que que tu puises ton inspiration dans ton quotidien professionnel et peut-être militant aussi au sein de la LDH et peut-être oui. ailleurs. Et alors, je vais lire un tout petit passage qui m'a fait sourire vis-à-vis de ça, et je te poserai la question, enfin, je te la pose tout de suite, c'est quelle est la part de ta biographie un peu et tout, mais je te lis le passage avant de te laisser répondre. Tu évoques oui. à un moment un petit courrier, donc il y a une avocate, Maître Jeanne, qui reçoit un petit oui. courrier d'une personne qu'elle avait défendue, qui s'en est bien sortie, et quelques temps après, qui reçoit. Maître Jeanne, dans les moments les plus sombres de mon existence, vous m'avez regardé avec respect et m'avez tendu la main. Sans votre aide, je ne sais pas si je serais encore en vie. Vous êtes plus une mère pour moi que ma propre mère qui m'a renié en raison de mon homosexualité. Je remercie Allah de vous avoir mis sur mon chemin. Bonne fête des mères. Ces derniers mots provoquèrent en elle, l'avocate, Jeanne, une déflagration. Elle avait la solitude, elle savait la solitude des personnes qui ont tout laissé derrière elle, mais ce jour-là, leur isolement était insoutenable, induisant chez elle une sorte d'asphyxie. Elle relut plusieurs fois ces phrases avant de trouver le ton adéquat pour expliquer à ce jeune homme le caractère strictement professionnel de leur relation. Par texto, elle répondit « J'ai bien reçu vos fleurs et votre carte. Je tiens à préciser que je ne suis pas votre mère. » Un peu honteuse, elle ajouta « J'ai simplement fait mon métier. » C'est émouvant comme passage et donc oui. j'imagine il y a un peu une enfin il y a des choses que tu as toi-même ressenties à diverses occasions, peut-être pas comme ça, ça a peut-être pas été dit comme ça, mais voilà, pareil si tu non. veux commenter un peu cet aspect relationnel.
4: Oui, c'est un peu pour montrer qu'il y a toujours des dossiers qui nous touchent plus que d'autres. Et pour ces dossiers-là, on dépasse un peu ce qu'on devrait strictement faire dans le cadre professionnel. On va peut-être passer des coups de fil pour aider la personne, trouver un hébergement, aller voir les associations. Et parce qu'en fait, il y a des dossiers, on sait que si on les perd, on va perdre un peu foi en la justice, tout simplement. Mm-hmm. Donc c'était ça que je voulais montrer. Et je voulais aussi montrer, parce que pour le coup, ce courrier pour la fête des mères, c'est pas moi qui l'ai vécu, mais c'est une consoeur qui me l'avait dit.
2: Qui est réel, donc en fait, ouais.
4: Voilà, qui est okay. réel, et une consoeur qui travaille beaucoup avec des mineurs non accompagnés et qui m'avait dit que elle avait déjà reçu des courriers pour la fête des mères. Donc c'est pour montrer aussi, c'est très humain notre travail et on est dans des relations où les gens mettent beaucoup d'espoir dans notre travail. Dans notre mission, mmh. Et sont peut-être s'attachent peut-être un peu trop parfois, nous font peut-être un peu trop confiance. Donc il faut savoir aussi garder une distance nécessaire pour pas abuser de ces personnes-là, tout simplement.
2: Tout à fait, ouais.
4: Et donc c'était ça aussi que je voulais montrer, la relation quand on est face à des personnes aussi dépendantes et aussi vulnérables. Eh bien il faut trouver le juste équilibre entre être très respectueux et comprendre leurs souffrances et leurs douleurs et faire preuve d'empathie quand même, parce que c'est nécessaire dans ce métier, mmh. mais en même temps garder une certaine distance, parce que sinon c'est vrai qu'il y a des clients parfois qui voudraient nous envoyer des photos ou nous appeler les week-ends, voilà, il faut quand même mettre
2: vous inviter.
4: Une certaine distance.
2: Mmh. Ok. Le temps imparti là, je crois qu'on a déjà un peu dépassé. Peut-être tu veux dire un dernier mot sur l'ouvrage avant qu'on puisse se diriger vers la conclusion.
4: Oui, l'ouvrage c'est vraiment pour inviter. En fait, ce que je voulais c'est provoquer une rencontre entre le lecteur et des migrants pour qu'ils voient la réalité de la migration, la douleur de l'exil et comprendre les différentes dimensions de la migration, avec l'aspect du trauma, parce que la migration c'est toujours un peu traumatique, avec l'aspect du parcours migratoire, du parcours administratif, parce que lorsque les personnes arrivent sur place, elles se disent que le voyage est fini, mais en fait il y a encore énormément de choses qu'elles devront traverser avant d'avoir une situation stable.
2: Ouais.
4: Et donc c'est tout cela que je voulais montrer pour dépasser un peu les idées reçues sur la migration, les fausses idées qui sont véhiculées aussi énormément par les médias. Et donc voilà, ce que je voulais, c'était provoquer une rencontre.
2: Je crois que le pari est réussi. En tous les cas, ceux autour de moi qui l'ont lu et moi-même, on a eu l'occasion, effectivement, même de découvrir des choses alors qu'on est peut-être quand même un peu impliqué dedans. Mais effectivement, il y a quelques vertus d'explication, voire un peu pédagogiques, qui sont là, mais aussi en matière d'émotion. C'est riche. Ce que je te propose, c'est je lis un dernier petit passage et puis on conclut. Et justement, comme ça porte sur la question de la migration et des parcours de migration, un tout petit passage concernant Alassane, où à un moment il est dans un camion et il sait que c'est, on va dire, c'est le grand départ. Et à l'instant où le camion se remit en route, où tout était mobile, Alassane, qui s'était opposé à son père avec l'aplomb d'un homme, se sentit comme un nouveau-né. Il aurait souhaité que la vie ralentisse, voire qu'elle se rembobine. Mais cela était impossible. Incapable de demeurer dans son village, incapable d'aller en France, son passé et son avenir se situaient à équidistance. Il ne lui restait plus que le présent, encore non écrit, dans lequel il craignait de s'engluer. Effectivement, là, ça donne à voir ce qu'on peut avoir à l'esprit quand on vit ce genre de périple. Et si tu dis que c'est un livre qui permet une rencontre, alors effectivement, j'invite les auditeurs, les auditrices à aller voir dans leur librairie ou à commander cet ouvrage, malgré nous, s'ils veulent rencontrer. Alors, j'ai noté Sekou, vous pouvez aussi rencontrer Alassane, Babacar, Kadiatou, Monsieur Emmanuel, Louise, Monsieur Parisot, Ludmila, Fatou, Guillaume, Issa, et je crois que je n'en ai pas oublié.
4: Non, je pense que c'est bon.
2: Voilà. Merci beaucoup, Grâce, de nous avoir accordé ce temps. C'était je rappelle que tu étais à nos côtés le 20 juin dernier lors de notre grande émission en public, en plein air, en direct, qui s'appelait L'écho d'ailleurs. Un bon moment passé à tes côtés et aux côtés d'autres associations aussi. J'ai hâte de t'interviewer pour un second ouvrage.
4: Non.
2: C'est en projet ? Non, déjà, ou pas tout de suite ?
4: Pas encore, parce que je fais actuellement un peu de promotion sur cet ouvrage-là. Mmh. Et j'ai l'impression que finalement, le travail n'est pas encore fini sur ce roman. Oui. Donc, peut-être que quand j'aurai fini la promotion, je pourrai me remettre à écrire. Mais c'est vrai que c'est un travail intéressant finalement de poser les choses, de poser les mots. C'est particulièrement stimulant et donc c'est quelque chose que j'aimerais pouvoir refaire.
2: Merci beaucoup. Donc Grâce Favrel, avocate mobilisée sur les droits humains, les droits de l'environnement, impliquée au sein de la LDH et auteur de Malgré nous, un roman édité par Les Impliqués, en vente dans les librairies lorraines en particulier. Merci Grâce, bonne continuation et au plaisir.
4: À bientôt, au revoir.

0: Oui, bonjour, je suis une ancienne étudiante vivante en Asie. Je suis en situation administrative et financière très précaire. Depuis 4 jours, je n'ai plus de toit et je dors dans la rue, des fois dans les cafétérias d'une non-résidence étudiante. Je ne suis pas si les gens comme moi entrent dans vos critères. Mais voilà, j'ai besoin d'aide. Je vous en prie, merci.
1: C'était Famoué que vous venez d'entendre qui lisait un témoignage. Famoué qui est avec nous aujourd'hui dans le studio, c'est notre invité, notre guest star.
2: Ouais.
1: Donc Famoué qui vient de Côte d'Ivoire et ça fait 2 ans qu'il est à Nancy.
2: Ouais.
1: Et qu'il est lui aussi dans une situation précaire à passer de famille à famille d'accueil d'autres
2: ouais.
1: familles. Et on est bien content de l'avoir avec nous aujourd'hui. Alors, Famoué, j'en profite pour parler du projet théâtre qui a lieu cet été, auquel tu as participé. Donc, c'est Hélène, une comédienne du Saint-Ois, qui est venue taper à notre porte pour nous proposer, à la porte d'un toit pour les migrants,
2: ouais.
1: pour proposer de faire des ateliers théâtre à des personnes migrantes afin qu'elles puissent témoigner de leur parcours, de leurs angoisses, de tout ce qu'elles expérimentent et vivent en ce moment, et aussi que ce soit l'occasion pour elles de pouvoir sortir tout ça, de que ce soit libérateur. Et ça a été très très chouette. Il y a eu 4 séances pendant l'été, juillet, août, et ça a été vraiment un temps très fort.
0: Ouais, hein? Exactement. Ouais. Ouais, j'ai apprécié.
3: Ouais, tu as participé, c'était rigolo, c'était émouvant. Bon.
0: Ouais, vraiment j'ai apprécié, vraiment c'est bien.
3: Ouais. Ok. Il y aura d'autres séquences jusqu'à la fin de l'année et puis après on fera une petite tournée, peut-être
1: voilà.
3: dans certains villages du Toulois aussi.
1: L'objectif étant qu'il y ait des représentations en milieu rural pour aller toucher un peu les personnes qui n'ont pas l'occasion de voir de près des personnes migrantes. C'est plus souvent des gens de la ville, puisque voilà, dans les villages, il y a une méconnaissance.
3: Ok. Et entre Grâce et Famoué, on a entendu Kerry James qui chantait Au pays des droits de l'homme. Mmh. Et maintenant, une autre voix, celle de Philippe, qui nous fait sa chronique. Un tout petit peu décalée, elle traite des métiers en tension, mais c'est encore d'actualité.
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5: 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Cette chronique pourrait s'intituler Métiers en tension, une vaste hypocrisie. Sur le terrain, c'est bien le cas. Regardons cela d'un petit peu plus près pour vérifier cette hypothèse. Car le gouvernement présente la régularisation des sans-papiers par des métiers en tension comme une mesure humanitaire. La liste des métiers en tension fait la une des médias depuis la préparation de la loi du 26 janvier 2024 pour contrôler l'immigration et améliorer l'intégration. À noter que dans l'intitulé de cette loi, on trouve d'un côté et en premier le contrôle et en deux l'amélioration de l'intégration. En réalité, le deuxième point ne représente que peu d'articles dans la loi. Cette loi crée une nouvelle possibilité d'être régularisé dans le cadre de l'admission exceptionnelle au séjour, par le biais des métiers en tension pour les étrangers en situation irrégulière. Il est à noter que l'admission exceptionnelle au séjour relève des décisions au bon vouloir des préfets. On appelle ça le pouvoir discrétionnaire. L'administration dispose donc d'un choix décisionnaire. En fonction de son appréciation, la préfète ou le préfet dit oui ou non, sans avoir besoin de justifier quoi que ce soit. Cette nouvelle mesure des métiers en tension a été présentée par le gouvernement comme une mesure humanitaire envers les migrants. On a d'ailleurs vérifié l'extrême mauvaise volonté du ministre de l'Intérieur face à cette mesure, puisqu'il a tout fait pour retarder la publication de la liste des métiers en tension. 16 mois de retard tout de même, empêchant tous les étrangers concernés de pouvoir en bénéficier légitimement. En France, depuis longtemps, de nombreuses personnes étrangères sans papier travaillent illégalement avec la complicité de l'administration française. Puisque ces travailleurs sont déclarés, ont un contrat de travail, des bulletins de salaire en règle. Cette situation économique ubuesque est souvent le résultat d'occupations de postes précaires et d'emplois médiocrement rémunérés que ne souhaitent pas occuper les travailleurs de notre pays. La plupart de ces embauches ont lieu dans des domaines où le recrutement est tendu, voire totalement infructueux pour certains postes, d'où cette liste des métiers en tension. Rappelons deux choses avant de voir comment ça marche. Premièrement, l'embauche d'un sans-papier est illégale pour l'employeur. Et deuxièmement, bien qu'ils aient des fiches de salaire en règle et que les employeurs cotisent, les étrangers n'ont pas droit à l'assurance chômage, ils n'ont pas droit non plus aux allocations familiales, ils n'ont pas droit non plus aux indemnités journalières en cas de maladie ou d'accident de travail. Alors ça marche comment tout ça ? Alors une personne sans papier qui exerce un métier en tension peut obtenir une carte de séjour par le biais de l'admission exceptionnelle au séjour. Souvenez-vous du pouvoir du préfet. S'il justifie de 12 mois de salariat sur un contrat de 20 heures hebdomadaires minimum au cours des deux années précédentes dans un métier en tension, qui figure sur la liste officielle et dans la zone géographique en tension. Ça paraît simple. La personne doit justifier également de 3 années de présence sur le territoire national, d'une intégration sociale et d'un respect des valeurs républicaines sans faille. En Meurthe-et-Moselle, il faut dire que les modes de démarche administrative sont différents dans chaque département, mais en tout cas en Meurthe-et-Moselle, la demande est effectuée sur la plateforme numérique démarche-simplifiée.fr. Oui, ça fait rire. Sauf que quand la liste actualisée tant attendue est parue le 22 mai 2025, la plateforme en question n'était pas à jour. Il était donc impossible de l'utiliser telle quelle. Je vous épargne la liste des pièces à fournir, mais vous allez quand même vous en faire une petite idée avec ce qui suit. Plateforme numérique en rade. Bon, donc seule solution pour effectuer la demande, par courrier commandé avec accusé de réception. J'ai accompagné une mère de famille pour cette demande. Elle a 12 employeurs, travaille de manière déclarée depuis plus de 5 ans. Elle est en France depuis 9 ans. Le nombre de documents à fournir était tel que le courrier en question pesait 1,3 kg. Oui, 1,3 kg de papier, qui représentait 260 photocopies de documents. Et la personne, sur demande de la préfecture, a dû renvoyer encore 70 autres copies pour que son dossier soit complet. Sans compter le nombre d'heures à préparer, vérifier, photocopier tous les documents demandés, à s'arracher les cheveux car les formulaires à casse fermée ne prévoyaient pas tout tel ou tel cas. Nous avons même eu de la peine pour l'agent de la préfecture qui va tout vérifier et instruire le dossier. Bah ouais, on est gentil, hein, on est prévenant envers les autres. Et n'allez pas croire que cette personne, si tant est que la préfecture lui donne un avis favorable, obtienne une régularisation de plusieurs années. Mais non, non, non, non, non. Elle n'aura qu'un titre d'un an à renouveler, et on lui demandera de prouver encore et encore qu'elle exerce bien toujours un métier en tension, en espérant que la fameuse liste ne sera pas modifiée. Dans ce cas, il faudra tout recommencer. Cette liste permet aussi au gouvernement d'épingler des employeurs, puisqu'ils se placent dans l'illégalité en embauchant des sans-papiers. Les déclarer n'y change rien au regard de la législation, car pour travailler, il faut un titre de séjour en règle et une autorisation de travail. J'ai même vu la police, après un contrôle dans un restaurant, exercer des pressions sur un employé étranger sans papier pour qu'elle charge son employeur. Et cet employé expliquant « non, non, non, que tout se passait bien avec son patron, qu'il aimait exercer son métier, il était sincère d'ailleurs, et qu'il était respecté ». À noter que les employeurs risquent une poursuite au pénal avec quand même 30 000 euros d'amende et jusqu'à 5 ans de prison. Ça rigole pas. Le but non avoué, évidemment, pour le gouvernement est de faire en sorte que ces employeurs soient définitivement dégoûtés d'employer des étrangers. Là, je dois dire que nous touchons le fond et que nous sommes en plein délire juridique. Puisque cette loi, si vous l'avez bien compris, s'appuie sur un acte illégal pour justifier d'une régularisation. Alors qu'on demande aux migrants d'être irréprochables. Par ailleurs, il faut dire qu'une demande d'admission au séjour sur le fondement du travail est instruite dans un délai de 14 mois. Quel est l'employeur qui va attendre pendant 14 mois, sans certitude d'acceptation, un salarié sur un poste qu'il a besoin de pourvoir dans l'immédiat ? Ben moi j'en connais pas. Comme on peut facilement le démontrer, le travail n'est pas non plus un facteur déterminant permettant à un migrant de vivre dans notre pays. Ni d'ailleurs aux entreprises d'embaucher dans de bonnes conditions des employés étrangers volontaires et compétents. Parmi eux, nombreux sont celles et ceux qui ont appris leur métier dans nos lycées et nos universités. Cela s'appelle un énorme gâchis social, pour les personnes concernées bien sûr, mais aussi pour nos entreprises. J'ai cherché en physique la définition du mot « tension » et, je cite, de point ouvrir les guillemets, force qui agit de manière à écarter, à séparer les parties constitutives d'un corps. Alors de là à imaginer que les élus qui nous gouvernent ne souhaiteraient qu'une chose, exercer cette force pour écarter et séparer tous les étrangers de notre société, il n'y a qu'un pas que je franchis avec le sentiment d'un malaise profond. Ce n'est pas seulement un gâchis énorme, mais c'est un gâchis effrayant.
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3: Donc voilà, c'était la chronique de Philippe comme annoncé. Et pour, effectivement, vous avez annoncé que c'était une émission un peu pas comme les autres, encore une fois. Effectivement, on n'a pas de d'interview de personnes sans papier. Donc c'est pour ça qu'on vous a lu quelques messages de personnes premières concernées. C'est pour ça aussi qu'on a Famoué à nos côtés. Et maintenant, on va vous faire écouter une dernière petite séquence que je te laisse présenter, Fred.
1: Oui, c'est maintenant l'interview qui a été menée par Marco et des collègues d'École d'ingénieurs du son, dont le travail était de faire une interview de 5 minutes dans le cadre de leurs études. Et ils sont venus nous demander si nous étions partants pour témoigner notre expérience, Joanne et moi, d'hébergeuses. Voilà.
3: De personnes migrantes.
1: De personnes migrantes. Donc c'est parti pour 5 minutes d'interview.
3: C'est parti.
2: Aujourd'hui, nous vous présentons une interview reportage sur l'accueil de migrants à domicile. Un travail de Mio Manoa, Ruben Vertor, Marco Testa, Antonin Serriex et Timothée Bourreau.
3: Alors, on pourrait dire sur nous que nous sommes un couple avec 4 enfants et que nous habitons dans la banlieue de Nancy. Je suis Joanne et tu es ?
6: Et moi, je m'appelle Fred, donc je suis mariée à Joanne. Et nous avons effectivement 4 enfants, Jana, Pablo, Barnabé et Fanette.

0: un jeune.
1: Alors, le jeune qu'on accueille actuellement s'appelle Vakaba. Il vient de Guinée, Guinée-Conakry. Et Vakaba donc, nous a raconté un soir où il était là devant le poêle, où on se trouve là, le regard triste et tout ça. Et il me montre sur son portable et il me dit « Regarde, maman, il y a un an, j'étais là. » Et il me montre une photo de la mer. Donc, il était sur l'embarcation avec son copain. Donc, il traversait pour venir en Europe. Et son copain s'est noyé. Il a fait partie de ceux qui n'ont pas pu être rescapés.
0: Et il a 16 ans.
1: Il a 16 ans, ouais.
0: En faisant ça, on incarne des valeurs qu'on prétend porter, de fraternité, d'humanité. Ben, voilà, on les traduit comme ça. C'est mieux que de se contenter d'en parler seulement autour, en faisant le monde le soir, quoi.
1: Donc je pense qu'effectivement, on n'arrêtera jamais, parce que pour le coup, ça ne s'arrêtera pas. La politique actuelle n'est pas partie pour qu'on accueille mieux. Donc, voilà Vakaba qui rentre. Super.
0: Hello.
2: C'est bon, moi.
1: Salut. Tu viens du foot ?
2: Non,
1: pas du foot.
0: À l'anniversaire de machin, Ousmane.
1: Ah non, t'es allé voir l'appartement d'Ousmane.
0: Ah non, l'appartement, oui.
1: C'est long. L'autre façon de participer positivement, c'est de changer le regard des gens sur ce que sont les migrants. Donc, on aime bien dire, nous, rendre visibles les migrants, que ce soit plus cette nébuleuse ou c'est pour le. Les représentations les pires qu'on puisse entendre dans les médias, ils savent bien faire ça, effectivement, des délinquants qui veulent venir prendre nos métiers, hein, etc., nous envahir, alors que voilà, c'est pas le sujet.
0: Manger nos enfants, ouais. Nos femmes. Et après, il y a une dimension plus politique, à mon avis, plus fondamentale. Lutter pour le changement un peu des états d'esprit, des visions, des représentations qu'ont les gens. Mais face à un discours qui monte de plus en plus, où il faut toujours qu'on ait un bouc émissaire, c'est l'étranger, ou tantôt c'est le pauvre, alors si l'étranger est pauvre, ben là c'est encore mieux, etc., etc. Nous-mêmes, notre niveau de vie, il tient à ce qu'on a exploité de chez eux, à ce qu'on les ait esclavagisés, à ce qu'on ait pris les richesses qu'ils avaient dans leur sol.
1: Si ça vous chatouille ou que ça vous gratouille d'héberger, ben faites-le, franchissez le pas, parce que vraiment, c'est tellement riche et tellement porteur. Sinon, déjà en tout premier, changez votre regard s'il n'est pas pour l'instant suffisamment empathique, doux, bienveillant envers les personnes que vous ne connaissez pas, qui vous semblent étrangères.
3: On t'a

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0: C'était Son More Blues du groupe Zazatak, dont Marco, le jeune qui nous a interviewés, est le trompettiste.
1: C'est comme ça que se finit notre émission. Merci Famoué, encore merci à notre duo, on se remercie nous-mêmes.
0: Hein, ouais, c'est ça.
1: Voilà, on se retrouve au mois d'octobre.
0: Avant, il y a le cercle du silence de septembre. Donc, qui sera le 26 septembre à 15h, place Stanislas, selon un rituel.
1: Bien entendu.
0: Bien réglé, bien huilé.
1: Et en octobre, on retrouve la deuxième partie d'interview de Blerta, qu'on avait entendu en juin, et Famoué qui est avec nous aujourd'hui, eh bien on l'entendra en interview les deux mois suivants, novembre et décembre. Merci. Salut à tout le monde.
2: Salut.
3: Sans papier.
4: Sans papier.
5: Sans papier.
4: Sans papier.
2: Sans papier.
6: Sans papier.

0: peut faire en terre de Lorraine?
1: Eh bien, tu vas le savoir tout de suite dans l'agenda.
2: Et ce week-end, vous avez notamment un vide dressing qui est organisé ce samedi à la galerie 8.30 à Manonville, de 10h à 18h. C'est organisé par Joël et Odile. C'est le vide dressing des copines. N'hésitez pas, voilà, le paiement se fait en espèces privilégiées, mais sinon, voilà, c'est gratuit l'entrée. Vous, achetez ce que vous voulez dans ce vide dressing. Sinon, du côté du centre aquatique au Découvre, vous avez Bouge ta santé toute la journée du samedi 12 de 9h à 17h30. Vous avez beaucoup d'activités qui sont proposées en l'occasion de Septembre Bouge. Ce sera la première édition du mois national de l'activité physique. Et là, la maison Sport Santé de Terre Touloise, aux côtés de ses partenaires, vous donne rendez-vous pour une journée découverte placée sous le signe du sport, de la santé et du plaisir de bouger. Vous allez pouvoir découvrir pas mal de choses. Il y a notamment de la nage avec palme, du water polo, du hockey subaquatique, de la natation, de l'aviron, canoë et kayak, aussi les gestes qui sauvent et aussi du biathlon, vous allez pouvoir faire du tir laser et de l'aqua trampoline aussi, voilà, si vous voulez tester du trampoline sur l'eau. Donc c'est toute la journée de samedi. Pour côté concert, samedi à 20h45 à Bainville-sur-Madon, vous avez les Enfoiroses qui sont en avance. C'est un spectacle son et lumière avec notamment un concert. C'est sur la place de l'église par la famille rurale Bainville-sur-Madon. Donc famille rurale et le groupe Les Atomes vous donnent rendez-vous pour un spectacle son et lumière exceptionnel au profit de la Ligue contre le cancer. Vous avez sinon une balade Marche du cœur qui est organisée ce dimanche. Rendez-vous parking terrain de foot de Puligny. C'est par le comité des fêtes de Puligny. Le plein tarif est de 2 euros. Il y a un parcours de 6,5 km avec la participation du club canin de Puligny et donc du comité des fêtes. Et tous les dons seront versés à la Fédération française de cardiologie. La marche est suivie d'un pot de l'amitié. Donc voilà, n'hésitez pas à faire cette marche, c'est pour faire une bonne action. Le rendez-vous est donné à 9h, mais le départ des marches est à 9h30. Vous avez un concert de un récital d'orgue avec Frédéric Mayer qui vous est proposé en l'église de Vézelise ce dimanche à 15h30 par l'association des amis de l'orgue de Vézelise. La participation est libre et donc voilà, c'est la saison de concert 2026 qui s'achève avec un avant-dernier concert le 13 et un dernier le 20 septembre. Et donc dimanche, ce sera Frédéric Mayer, titulaire de l'orgue de la cathédrale de Dijon et professeur au conservatoire, qui va vous proposer un programme européen. Voilà, c'est à découvrir donc avec du Shedman, du Bruna, Corette ou encore deux fils de Jean-Sébastien Bach. Et je l'ai dit, mais je crois que je vais le répéter, la participation est libre. Et enfin, vous avez une guinguette qui est proposée au Pavillon Bleu, le restaurant de Villers-Saint-Étienne, de 14h à 19h ce dimanche. C'est gratuit et vous aurez pour animer cet après-midi-là eh bien Benoît Brisbilla et son orchestre qui seront là pour vous faire guinchier, comme on dit. Voilà, donc c'est à découvrir sans modération et vous n'avez pas besoin de réserver, ou alors vous pouvez le faire jusqu'au jour même inclus. Voilà pour l'agenda du week-end et justement, très bon week-end à tous.
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1: Non mais abuser une fois de plus les clichés sur nous, c'est trop naze.
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1: Je te jure. 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
1: L'association Toul Accueil, en partenariat avec la ville de Toul, organise un concert caritatif au profit de France Alzheimer le samedi 26 septembre 2026 à 17h30 à la collégiale Saint-Jean-Gou à Toul. Le groupe vocal Faridol de Nancy animera cette soirée. Un cœur d'homme, un cœur de femme, un cœur mix. Ce sera une participation libre. L'entrée du public se fera à partir de 16h45.

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0: Regardez du côté de vos montres, il est exactement 14h ici à la pendule de Déclic FM. Nous sommes le samedi, 12 septembre. Bienvenue, c'est la reprise de Déclic Tropical en live. C'est un plaisir d'être là avec vous, tellement un plaisir que j'ai perdu les bonnes habitudes, voyez-vous. Nous sommes le samedi 12 et aujourd'hui, il faut souhaiter une bonne fête à tous les apollinaires, si vous en avez dans votre entourage. Nous sommes le 250e jour de l'année, 255e jour de l'année. Ressaisissons-nous, 37e semaine et bonne fête aux apollinaires. Joyeux anniversaire, si c'est le vôtre. Bonne écoute, bon week-end, nous sommes ensemble jusqu'à 18h avec de nombreuses surprises. Et le retour à l'antenne pour la saison 2026-2027, une nouvelle rentrée.
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14h passé de 20 petites minutes ici à la pendule de Dexy FM. Bienvenue. Avec l'effet Larsen qui va bien, hein. Mais oui, c'est comme ça, c'est cadeau. Je suis de retour, nous sommes le samedi 12 septembre 2026, bienvenue, bonjour, j'espère que tout va bien chez vous. Voici Luc Léandri, je me noie dans tes yeux, je vous laisse chanter, écoutez ça.

0: J'espère en tout cas que ces vacances se sont bien passées et la rentrée aussi. Tout va bien dans le meilleur des mondes. Je suis de retour et pour de bon ce coup-ci. Voilà pour encore quelques rentrées, je l'espère. À l'instant dans les oreilles, c'était Missy Crier avec le groupe Diad. Vous avez chanté à la maison. Ça me fait énormément plaisir d'être là et de vous savoir bien à l'écoute de Déclic Tropical, le meilleur de la musique antillaise. Vous savez ce que c'est un Sugar Daddy? Eh ben, je vous laisse découvrir ça juste après avec Sweet Soca Music et Phil Control qui arrive avec Téléphonez-moi.
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Le Seigneur Philippe Dillot. Voilà, Seigneur Philippe Dillot, vous devez vous demander, mais ça te fait quoi de revenir? Je suppose hein, que vous devez vous le dire à la maison. Ben, ça fait drôle parce que figurez-vous que je suis un peu perdu. Eh oui, même si ça fait des années, mais là, c'est comme le vélo, ça ne se perd pas, certes, mais il y a des fois où. Quand même un petit coup de côté comme ça, tu vois, presque moi qui est tombé. Mais bon, je me ressaisis et ça viendra. Il n'y a pas de souci. Nous sommes ensemble. Merci à vous d'être là. Surtout, bon week-end. Samedi 12 septembre 2026. Joyeux anniversaire si c'est le vôtre. Bonjour, monsieur Eric Armel. Merci pour ton soutien. Jean-Marie, bonjour. Guiguit, bonjour. Monsieur Bernard, bonjour. Eh bien oui, je suis bien là. Hein. C'est pas l'ordinateur qui parle tout seul. Ça me fait énormément plaisir d'être là avec vous. Bonjour aussi à DJ Junior. Le meilleur animateur radio qu'ils disent. J'aimerais tant, hein. En attendant, nous allons faire un grand silence. Rassurez-vous, hein. Je ne vais pas couper le son. Ce sera juste Zouk All Stars qui va vous chanter Silence. Il y aura aussi Priscilla avec Dis-le-moi et Christian Nara. Si longtemps, juste avant la 15e heure. Bonne écoute, bon week-end et bienvenue. Bonne reprise. Et courage à tous ceux qui travaillent.

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3: Il est 15h ici à la pendule de Déclic FM, bienvenue, bon week-end. Deuxième partie de cette reprise de Déclic Tropical, rentrée 2026-2027. Voici Kalash.

0: Stony dans les oreilles actuellement avec Si loin de toi, un morceau que voilà, ça fait plaisir de leur entendre, hein, on l'entend pas assez souvent d'ailleurs. Et sur Déclic FM, Déclic Tropical, vous pouvez le retrouver comme ça tous les samedis. Notez les amis, 14h, 18h, le meilleur de la musique antillaise. C'est sur la bande FM aussi, 87.7, 89.6 et 101.3. Déclic Tropical dans sa nouvelle version, une version qui va être modelée petit à petit. Hein, parce que là, je vous assure, je nage complet. Hein. Arrêtez si longtemps.
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0: Merci Jean-Marie Ragald. Voici Admiral Z et François Ladrezo. Petit saut du côté de la Guadeloupe, du côté de Pointe-à-Pitre, où vous pouvez le voir, le François. À venir, Beijing David avec Tout va bien. Tout va bien sur les Clic FM. Il y aura aussi Jacques Darbo, le grand Jacques Darbo que j'ai eu le plaisir.

Je vais terminer de vous donner le petit camo quand même, hein, puisque j'ai commencé, j'ai pas fini. Je disais, le grand Jacques Darbo que j'ai eu plaisir de croiser à 11 Bertrand cet été, et ce fut un plaisir. Homme très talentueux, n'est-il pas? Très abordable, et il nous a fait le show, même malgré la pluie. Ça, c'est la petite anecdote que je peux vous donner. Il est resté chanter sous la pluie jusqu'à la dernière minute de son morceau, jusqu'à la dernière seconde. Eric Virgal sera juste derrière Jacques Darbo avec Président Mou. À l'instant, c'était François Ladrezo et Admiral T, ou le contraire, si vous préférez, il n'y a pas de souci. La Mafia, c'est Yo sur Déclic FM. Et c'est Axel qui vous parle jusqu'à 18h. Déclic Tropical, la reprise, la rentrée 2026-2027. Oui, garçon.

0: L'avantage maintenant, c'est que vous savez quand je vais arriver et quand je vais parler, puisqu'il y a Larsen qui annonce toujours mon arrivée à l'instant. Eric Virgale avec Président Mou. Merci d'être là, ça fait énormément plaisir d'être avec vous. Et vous savez, des fois, dans la vie, il y a des petites choses qui vous font plaisir. Et là, actuellement, je suis en train de le vivre. Je sais pas, je veux vous raconter, en fait, depuis le début de l'émission, j'ai un casque, enfin voilà, qui n'est pas le mien, et ça me dérangeait mais énormément. Et là, j'ai trouvé la solution pour pouvoir récupérer mon casque, et vous n'imaginez pas le bonheur que c'est de travailler avec son casque et de s'entendre mais correctement, parce que tout à l'heure j'entendais mais c'était très très loin, donc j'étais quelque peu gêné. J'espère que ça s'entend sur ma voix, que je suis rassuré et que je suis bien, non pas seulement à cause du casque mais grâce à vous aussi. Merci à vous d'être là. À suivre, je vous ai préparé d'ailleurs dans la bonne humeur et dans la gaieté en ayant retrouvé mon casque, Anthony Drew avec Avoué. Il y a aussi Tinali, Souvenir, C'est You Aimé. Il y aura aussi Meryl, voilà, notre ami de la Martinique, du Vauclin exactement, hein, entre le Vauclin et Rivière-Pilote pour être plus précis. Avec Jesky, Jean-Marie Régal sera là aussi pour vous chanter Démêlez-moi, vous l'avez entendu tout à l'heure, hein, avec son Zouké volume 5. Ah, ça date d'années quand même ça, hein. C'était DJ Wilson qui était derrière tout ça. Que d'anecdotes à vous raconter et que d'histoires, la rentrée de Déclic Tropical 2026-2027, c'est la 21e ou la 22e rentrée, hein, de cette émission. Ah oui, ça commence à faire aussi. Bonne écoute, bon week-end, merci à vous d'être là et gros big up à toute la communauté afro-antillaise de Metz, Nancy, Lorraine et all around the world, vous qui nous écoutez sur internet.
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0: Ça me fait énormément plaisir, toutes vos réactions sur les réseaux sociaux et tous vos petits messages. Merci, merci, merci, merci. Et un gros coucou à Joël Galipo qui dit, qui lui aussi est là, qui nous écoute, et le dernier Joël Galipo arrive très bientôt.
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une affaire d'attirance et l'Amour tropical, ça fait qu'un, hein. Ben, on va y arriver avec le regretté Eric Brouta qui va vous chanter l'Amour tropical. Nous allons remonter le temps, ça vous l'aurez compris. Juste après, il y a quoi? Eh ben, il y a quoi? Il y a Joey de Wetfield avec Femme Voyer. Lorraine sera là pour danser avec vous, mesdames, mesdemoiselles. Mais pour l'instant, voici le grand Eric Brouta. Souvenir, souvenir. Alors là, puisque je dis régulièrement, j'aime à répéter ça, une chanson, un souvenir. Et là, ben, je me rappelle, ben, le collège. Je vois le collège du Vauclin. Je sais pas ce que ça vous fait, vous, hein, mais alors moi, c'est le collège du Vauclin, je vois, je sais pas. Ben. C'est comme ça, Eric Brouta, l'Amour tropical sur Déclic FM. C'est Déclic tropical que vous écoutez. Oups.

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0: La communauté antillaise, bonjour, bon week-end, merci d'être là, courage si vous travaillez, prudence si vous êtes sur la route, j'espère que tout se passe bien, et dans le meilleur des mondes évidemment, le meilleur de la musique arabienne, c'est ce que vous écoutez, la version originale de Déclic Tropical. Eh oui, avec beaucoup, beaucoup, beaucoup de surprises. D'ailleurs, on attend, ils sont pas encore là. Ils vont pas tarder à arriver. Deux surprises pour vous aujourd'hui. Restez là. Et il y en aura d'autres tout au long de cette année musicale, de cette année ensoleillée, grâce à Déclic Tropical et grâce à vous. Voici la suite.
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0: L'ami Dan Junior qui nous avait fait l'honneur de nous faire ce petit jingle très très rapide. Voici Impossible, Impossible avec Bad Dada. Et juste derrière, il y a Jim Ramasamy avec Si où t'es arrêté. Alors j'espère que vous allez rester là.

Ma foi, chers amis, où que vous soyez, vous êtes les bienvenus, vous venez d'arriver, bienvenue, bon week-end, bonne écoute, c'est Décrit Tropical qui reprend. Qui reprend du service, comme on dirait. Hein. C'est d'un autre âge, ça, hein, le service, ça vous fait penser au service national. Le service, tout simplement, voilà. C'est un plaisir d'être là. À l'instant, c'était Axel Tony, encore un Axel, hein. Ben là, ils vous chantaient à deux, et moi, je vous tiens compagnie, comme ça, jusqu'à 18h. À suivre, je vous ai préparé Harmonique avec Exister. Il y aura aussi Johan, encore un beau gosse pour vous, mesdames, mesdemoiselles. Vous êtes gâtés, et je vous ai pas encore tout dit. Il y a Oswald avec I Need Your Body. Et là, carrément, il rentre dans le vif du sujet avec vous, il veut votre corps. Ben oui, carrément. Déclic Tropical et uniquement Déclic Tropical pour rejoindre 03 83 63 90 deux fois jusqu'à 18h. Et oui, bonne écoute, bon week-end et bonne rentrée. Courage, la rentrée, ça va bien se passer. N'ayez peur, n'ayez pas peur. Allez, dédicace à quelqu'un qui s'en reconnaîtra. Exister. Cette belle chanson d'Harmonique, je veux penser à ma chère et tendre épouse. Allez, bonne écoute, bon week-end à vous. Et puis merci à vous d'être là. Eric Armel, sans oublier Monsieur Bernard, Jean-Marie Guiguit, toute la communauté afro-caribéenne de Nancy et de Metz.

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Il y aura quelques encablures de la 17e heure de cette journée. Nous sommes toujours le 12 septembre. Bienvenue. Joyeux anniversaire si c'est le vôtre. Souhaitez une bonne fête. À tous ceux dont c'est la fête aujourd'hui parce que j'ai un petit trou de mémoire. À l'instant, c'était Princess Lover avec l'amour de ma vie. Le double P, à défaut du double artiste comme annoncé tout à l'heure, voici Pompis avec Jiggle. Pompis, un artiste qu'on affectionne tout particulièrement sur Déclic FM et dans Déclic Tropical. Jiggle, bonne écoute, bon week-end.

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2: On est reparti en musique avec le meilleur de la musique antillaise, bien évidemment. Voici Kassav qui arrive avec ses dames. Bonjour, la voix de notre Pipo national. Soigne-toi bien, Pipo, si tu nous écoutes. On sait jamais, hein. Eh oui, c'est comme ça que ça se passe. Et puis un gros coucou dans le sud de la France à Florence Bobby qui nous écoute sur internet. www.radiodeclic.fr. C'est sur le net que ça se passe. Désolé pour l'intro.

Les bonnes parties de domino sous le ciel de la Caraïbe avec Pipo et toute l'équipe de Kassav. Hein. Jocelyne, Jean-Claude, le regretté Jacob. Enfin bref, on va continuer en musique et je vais vous inviter à voyager avec le groupe Défi tout de suite sur Déclic FM. Et juste après, il y aura Alex Catherine en Pépa fait semblant, Belle Colibri. Hein. Il y en a qui disent Belle Colibri, il y en a qui disent en Pépa fait semblant. Vous voyez le petit dilemme des titres, c'est comme ça. Donc maintenant, c'est Défi qui s'y colle avec En nous voyager. Là, il y a pas débat. Alex Catherine, juste après, il y aura aussi Eleonore Yansan. Ça me fait plaisir de repasser ce petit morceau-là. Ça fait longtemps et je pense que ça vous fera plaisir aussi de découvrir, de redécouvrir Pépa sur Déclic FM. Bienvenue, bonne écoute et bon week-end. C'est Axel qui vous accompagne jusqu'à 18h.

0: Vous écoutez Déclic Tropical, nouvelle formule et une rentrée pour cette année 2026-2027, la rentrée 2026-2027 de cette émission avec beaucoup, je n'exagère rien, des petites modifications, on va dire, voilà, quelques modifications, on va revenir à la version originale de cette émission. Son de la bonne humeur sur la bande FM 87.7, 89.6 et 101.3 sur internet www.radiodéclic.fr. Et puis on peut repasser aussi, on peut zouker en repassant, en écoutant le son Déclic FM sur internet. Dans le sud de la France, Florence et puis la sœur aussi qui s'est connectée du coup. Vous pouvez faire comme elle, hein. Vous faites passer l'info www.radiodéclic.fr samedi 14h, 18h. Voilà, il n'y a pas mieux, 14, 18. Pour vous en rappeler, c'est comme à la guerre, mais en plus cool, hein, avec que du zouk. Pour la suite, je vous ai préparé Annick et Jean-Claude. Tendresse matinale, on va dire tendresse après-miditale. Bah oui, on peut dire comme ça, puisque là, le coup, la matinale, ça passe pas. Tania Saval avec Chéri Moi, David et Corinne, Cœur Moi en balade, Tatiana Miat. Ouh, Tatiana Miat, on va remonter le temps. J'en ai des frissons, tu vois. Romantique sur Déclic FM. Déclic Tropical jusqu'à 18h. Restez là, ne bougez pas, les amis. Je vous joue le meilleur de la musique caribéenne.
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0: quelque chose qui se passe le mois prochain du côté de Metz. L'humoriste martiniquais Willem sera là. Donc prenez vos places.
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vous êtes très nombreux à nous écouter, ça me fait énormément plaisir. David et Corinne qui sont en balade, nous allons faire un petit saut du côté de la Martinique justement, en parlant de balade, puisque nous allons souhaiter un joyeux anniversaire à Jean-Philippe Martelly. Tout à l'heure, je lui ai fait un coucou. S'il nous écoute, on sait jamais, le hasard fait bien parfois les choses. Il fête aujourd'hui ses 68 ans. Joyeux anniversaire, Pipo. Et pour ce faire, voici un de ses morceaux phares, hein, c'est Business sur Déclic FM. C'est Déclic Tropical jusqu'à 18h. Et aujourd'hui, il faut souhaiter une bonne fête à... Nous allons souhaiter une bonne fête. Alors, on va faire les choses comme ils se doivent. Souhaitez une bonne fête aux Apollinaires. Nous sommes le samedi 12 septembre, 255e jour de l'année, 37e semaine. Et joyeux anniversaire, si c'est le vôtre, joyeux anniversaire à Jean-Philippe Martelly, notre pipeau national. Okay.

Chers amis, j'espère que cette programmation musicale vous a plu, que ce retour à l'antenne de Déclic Tropical aussi. Malheureusement, comme on dit dans la vie, toute bonne chose a une fin, et ça a passé très très vite, croyez-moi. Ce sera un plaisir de vous retrouver samedi prochain, même heure, même antenne, notez-le, 14h, 18h. Pour le meilleur de la musique antillaise, les rendez-vous, sorties, les agendas, tout ce qui se passe ici en Lorraine, c'est Déclic Tropical. N'hésitez pas à me contacter sur Facebook, à travers Messenger, si vous avez quelque chose à mettre en avant, un événement, une passion. Donc je serai là pour vous interviewer avec grand plaisir. On va se laisser avec Philippe Dillo, My Love, sur Déclic FM. C'est Déclic Tropical qui se termine, le premier de cette saison. Bis à l'œil, mesdemoiselles, messieurs, je vous sers les cinq, comme on dit en créole, montez là, moi pas là encore, ça ne change pas. Et prenez soin de vous, surtout, tiens, Béred, pas Molly, parce que c'est Molly Akireda, très très bientôt. Ciao, ciao, et à samedi prochain, bye bye, prenez soin de vous et bon week-end.

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0: Bonsoir à toutes et à tous et bienvenue sur l'antenne de Radio Déclic en compagnie de Cédric et de Daniel. Salut Daniel.
1: Salut Cédric, bonjour à toutes, bonjour à tous.
0: Eh oui, c'est l'heure de la reprise, la rentrée, comme pour nos très chers écoliers. Mais pour nous, c'est vachement plus sympa parce que ça veut dire qu'on se retrouve avec vous, avec la musique, avec les news, avec du pop-rock, du rock, du folk, des oldies, des choses étranges, des choses anciennes et moins anciennes parfois, voire même des nouveautés. En tout cas, Daniel, la chose la plus importante, est-ce que quand même t'as passé un bon été malgré la chaleur et toutes les autres joyeusetés?
1: On a discuté en off, on essayait d'avoir des activités très tôt le matin et un petit peu le soir, mais le reste du temps, on reste enfermé.
0: Bah oui, et en plus, la chaleur va revenir en fin de semaine, mais en attendant, il fait encore bon, ouvrez grand les fenêtres, mettez la sono.

0: À fond, hein, vous montez le son, trois fréquences pour nous écouter. Daniel, allez, c'est les révisions.
1: 87.7, 101.3 et 89.6.
0: Et voilà, Daniel a réussi à lire la petite fiche, donc ça c'est merveilleux, ça c'est pour nous écouter sur les fréquences FM. Et bien sûr, vous avez le www.radiodeclic.fr pour nous écouter en direct et retrouver les informations et même les replays des anciennes émissions de la saison précédente, parce que là on attaque quand même la saison 2026-2027.
1: Comme au foot, ma nouvelle saison de foot.
0: Bah oui, oui, oui. Et je crois que pour toi, ça fait une dizaine d'années maintenant. Hein. Facile, facile.
1: 2016.
0: Bah oui.
1: Je suis rentré en 2016 de Calédonie. Voilà. Il me semble que j'avais commencé un petit peu avant de partir.
0: Tu peux marquer sur ton CV 10 ans de Radio FM, mon très cher Daniel. Hein, tu vois, tout de suite, ça marque.
1: Je remercie le maire pour la subvention qu'il accorde à la radio.
0: Ah bah oui, tu sais, voilà, il n'y a pas que les mairies d'ailleurs qui participent à la vie de la radio et c'est financière. Voilà, c'est beaucoup nous. Il ne faut pas oublier, c'est que c'est une radio associative et donc ça vit avec beaucoup de subventions. Voilà, qu'il faut justifier. Et pourquoi? Parce que c'est une belle mission, la radio locale. Voilà, c'est plein de choses.
1: Exactement.
0: Bah, n'hésitez pas à voir, à adhérer, voire même si vous êtes intéressé, pour faire, toi, on fait de la pub pour Radio Déclic, mais c'est normal. Si vous avez envie de découvrir l'univers de la radio, proposer une émission, on vous aidera à la réaliser, à monter les choses, n'hésitez pas.
1: Il y a un message subliminal vers quelqu'un.
0: Bah oui, tout le monde peut en faire. Voilà, exactement. Bon, en tout cas, mon très cher Daniel, sachant que j'ai quand même eu des périodes un petit peu de repos par ces chaleurs, et dimanche soir notamment, il faisait vachement bon et j'ai zappé avec ma télécommande et je suis tombé sur quelque chose que je t'ai envoyé par message, oui. Le concert de The Cure à Rock en Seine
1: que je peux voir en streaming mais que j'ai pas grand
0: regard. Écoute, tu iras le voir parce que je suis resté comme un couillon parce que j'adore The Cure, j'ai toujours aimé The Cure, mais alors là moi ce qui m'a scotché c'est la voix de Robert Smith. Alors évidemment c'est un très grand musicien, guitariste, compositeur, mais sa voix elle est toujours là. C'est quasiment la même voix quoi que les débuts. Il est juste incroyable.
1: Parce qu'en général, la voix elle baisse. Baisse, hein, elle devient plus grave avec le temps.
0: Non, mais franchement, du coup, je l'ai regardé, je l'ai enregistré parce que Lucie m'a dit même si c'était, elle pouvait le voir en replay, elle voulait aussi que ce soit enregistré pour être sûre. Le seul truc dommage, c'est qu'il a fallu bidouiller le son parce que la captation audio était pas fameuse. Je sais pas qu'est-ce qu'ils ont fait. Ouais, c'était vraiment bas, c'était pas terrible. Donc moi, j'ai rebasculé le son vers la chaîne IFI et ça m'a permis d'avoir des basses parce qu'il n'y avait pas du tout de basses, rien du tout. Voilà, on n'entendait rien. Donc
1: c'était mal mixé ou enregistré?
0: Ouais, bizarre. C'était en live, hein. C'était en
1: et
0: direct.
1: Pourtant, en live, tu l'entends.
0: Ben oui, mais là c'était un petit peu dommage. En tout cas, voilà, vraiment un super moment pour le coup devant l'écran et en musique pour un dimanche soir. Ça motive pour lundi matin. Voilà, donc évidemment, tu te doutes bien que la première piste que je vais passer pour cette reprise, ça sera un morceau des Cure.
1: Ah bon? C'est pas un morceau des Smashing Pumpkins?
0: Non, même pas. Et en plus, ça sera en ouverture de cette saison, ça sera Boys Don't Cry, sachant qu'il a terminé son concert avec ce morceau. Voilà. Et puis en plus, d'ailleurs, c'est dommage parce que j'ai imprimé une feuille, évidemment, et que j'ai oublié de la porter. Mais il faut savoir, c'est qu'à l'heure actuelle, vous pouvez gagner la guitare. Alors, c'est Schlechter.
1: Enfin,
0: c'est
1: Schlechter.
0: Schlechter. Voilà. J'ai trouvé les guitares magnifiques. Il avait une guitare, mais est trop belle. Il faut savoir, c'est qu'il l'a mise en lot. En fait, il y a un concours pour, il faut prendre des tickets qui sont à 5€. Tu peux en prendre autant que tu veux. Et grosso modo, tous les fonds récoltés par le vente de sa guitare, c'est pour Médecins Sans Frontières.
1: Voilà. Ah non, en plus, si c'était un peu comme Neil Young, il se bat pour le prix des concerts.
0: Ouais,
1: non, il veut pas de cette saloperie là qui fait monter les tickets à la demande.
0: Ouais, non, je pense aussi parce qu'il en a les moyens, il vide sa musique, donc il après, peut. Voilà, ouais, il peut. Mais en tout cas, voilà, c'est une très très bonne action en marge de Rock en Seine. C'est que à l'issue, il a annoncé que sa guitare, elle est au tirage au sort. Donc tu prends un, deux, autant de tickets que tu veux à 5€. Et là, à l'heure actuelle, la guitare, la valeur des fonds récoltés, elle est dans les 90 000€.
1: Voilà. C'est bien, parce qu'en fin de compte, ça servira au moment. Après, s'il veut sa guitare, peut-être sa famille voulait la garder, mais bon, il fait ce qu'il réside, il en fait ce qu'il en veut.
0: Oui.
1: C'est sa guitare.
0: Mais oui, oui, voilà. Donc, écoute, moi, j'y pensais. En plus, c'est via Hello Asso, donc n'hésitez pas. Vous pouvez aussi faire un don à Hello Asso qui permet le financement, voilà, de récolter l'argent, de payer les associations. Donc, n'hésitez pas. Si vous avez envie de jouer, vous cherchez Robert Smith, rock en scène, guitare, tirage au sort. Vous allez trouver facilement. Voilà, tout simplement.
1: Et tu sais que Robert Smith a joué sur le dernier album des Stones.
0: Mais oui, tu m'en as parlé. Donc oui.
1: Alors, il joue, mais il y en a un autre où il chante. Bon, enfin, il participe, mais bon.
0: Ouais, j'ai entendu un tout petit extrait. Je vais attendre de voir ça. Bon, en tout cas, toi, je crois que tu as plein de choses aussi de prévues. Et pour commencer,
1: c'est vachement électro ce que je sais pas pourquoi, mais bon, je vais pas être en boîte ce week-end ni cet été. Mais bon, c'est électro. Alors, c'est que des trucs 2026 pour te dire quand même. Donc Johnny Marr, Spin. Le nom te dit peut-être quelque chose, c'est l'ancien leader des Smiths dans les années 80.
0: Ok, d'accord, ouais, parce que le nom m'est pas inconnu, mais j'arrivais pas, je dis c'est bizarre, j'ai jamais passé le titre de cet artiste.
1: Et il a fortement inspiré un mec qui s'appelle Noel Gallagher pour les mélodies des chansons. C'est sa référence.
0: Ouais, ok, bon, pas mal.
1: Il travaille en solo depuis quelques temps. Et là, moi, je trouve que le morceau, il passe très bien, j'aime bien. Et ensuite, je suis tombé sur un duo avec Kylie Minogue. Je me dis, qu'est-ce qu'il y a dans le jeu ? Et Snow Patrol, c'est un groupe de anglais, de rock alternatif.
0: Ouais, c'est pop-rock alternatif. Ouais,
1: et j'ai trouvé ça très original. Surtout la partie couplet. Bon, la partie refrain, ça ressemble, mais c'est bien travaillé, mais c'est quand même très électro. Et le troisième, là aussi, je dis, qu'est-ce qu'il vient faire là ? Martin Garrix, DJ.
0: Yes.
1: Moi, je connais pas. Hein,
0: si, je connais. Bon.
1: Et il a fait un duo, donc, c'est YouTube qui a fait un duo avec Martin Garrix, et ça passe très bien.
0: Bah écoute, moi je trouve que c'est bien de commencer aussi avec des nouveautés. Moi et ma vieillerie de Boys Don't Cry, tu vois, des années 90.
1: Donc là, c'est trois morceaux de 2026 et bon, vous allez me dire, c'est franchement électro.
0: Bah écoute, ça me va très très bien. Donc bah écoute, je te propose de commencer en musique cette nouvelle saison. N'oubliez pas le www.radiodeclic.fr pour nous écouter en direct à la fois sur smartphone, téléphone, ordinateur et dans la voiture. C'est la radio FM. Et tout de suite, c'est le bon son sur Radio Déclic, les amis.
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1: Et de retour à l'antenne en compagnie de Cédric et de Daniel, et puis évidemment on concourt un petit peu hein, après la musique, surtout quand c'est bien, qu'on écoute, qu'on discute, qu'on parle de guitare, de Epiphone, de Futura, de toutes ces choses là bref, en tout cas, que du bon son sur l'antenne de Déclic. À l'instant, ben, on a eu le plaisir d'avoir Martin Garrix et U2 avec Fireflies, Kylie Minogue et Snow Patrol, These Alarms. Ça fait plutôt balade d'ailleurs hein, ce morceau hein.
2: Oui, je comprends pas, moi j'aime bien.
1: Bon, ça passe plutôt pas mal. Et puis on a eu également Johnny Marr avec Spin, et puis The Cure, Boys Don't Cry, évidemment. Dis-moi Daniel, est-ce que tu as eu des news au moins intéressantes? Parce que moi j'ai pas vu grand chose là pendant l'été, c'était plutôt calme.
2: J'avoue, j'en ai pas noté parce que je n'ai pas fait beaucoup cet été, parce que j'ai fait d'autres choses plus personnelles, on va dire.
1: Eh oui.
2: Mais non, j'en ai pas.
1: Bah ouais, bah tu vois, après, bon, forcément, c'est la saison des festivals. Alors, hormis le fait qu'un certain artiste français a pas mal d'ennuis en ce moment et que, du coup, les concerts sont annulés, bah, tu sais que madame devait aller voir un de ses concerts et, bah, elle avait plus très envie d'y aller non plus. Voilà, avec tout ce qui se passe.
2: C'est bon. Voilà. Il y a cette présomption d'innocence.
1: Ouais,
2: je crois qu'il y a une trentaine de cas de déposés.
1: Au-delà de ça, si tu veux, c'est que c'est pas les bonnes conditions pour se produire en public. Et
2: non, voilà. Parce qu'il y a le pour, le contre, et puis il y a.
1: Non, au-delà de ça, si tu veux, c'est que l'actualité est plutôt négative pour cet artiste, et donc du coup, c'est pas la peine. Voilà, moi j'ai eu l'occasion de le voir. Après, ouais, je suis pas un méga fan. Après, ça fait partie, nous, de la culture musicale qu'on a pu avoir, parce qu'il était longtemps sur les ondes FM.
2: Qu'on peut pas.
1: Ben oui.
2: Ça restera, ça.
1: Voilà. Mais bon, après, voilà. Je pense que dans n'importe quel cas, on doit aussi payer un petit peu le comportement qu'on peut avoir. Voilà. Qu'il soit répréhensible ou pas, il faut avoir un bon comportement en général.
2: Et peut-être qu'il y a eu des dérives il y a 10, 20, 30 ans qui ne passent plus maintenant.
1: Hein. Ah ben oui. Oui. Et c'est tant mieux. Il faut respecter. Voilà. Respecter les femmes, respecter le consentement et respecter les hommes. Voilà. Voilà.
2: Une femme que tu ne connais pas, tu discutes avec elle 20 mètres de distance.
1: Alors, sans verser non plus dans l'excès, on va dire que le respect et le consentement, ça s'invente pas et ça se respecte tout simplement. Et en parlant d'ondes FM, donc je te disais, lors de mon petit voyage, hein, parce que j'ai eu la chance d'aller aux États-Unis. Oui, je suis rentré aux États-Unis, j'ai réussi à en sortir sans encombre, donc en Californie. Alors c'est un peu particulier, c'est génial là-bas, très cosmopolite. Mais par contre, la première chose que j'ai faite sur la radio, ça a été trouver le bouton là pour mettre les radios FM. Et choix, tu sais quoi, chaque fois que je prenais la voiture, chaque fois que j'écoutais une radio, il y avait un morceau de
2: Fleetwood Mac.
1: Voilà, tu as tout compris.
2: Mais ça, au niveau radio, il n'y a pas photo chez toi. T'as une pléthore de choix.
1: Beaucoup de country, par contre, il y en a quand même.
2: C'est une culture, je sais.
1: Ouais, ouais, la country passe, bon, le style musical passe beaucoup, et des bonnes choses. Franchement, des bonnes choses.
2: Mais ils ont perdu Dolly Parton, donc c'est c'était un monument. Hein.
1: Bon, j'étais déjà rentré, mais you're on the radio Déclic 91.5. Oh yeah,
2: c'est un style.
1: C'est un style. Voilà. 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Tu vois, il faudrait que je fasse des jingles comme ça.
2: Ta reconversion est assurée.
1: Oui, c'est ça, je vais faire des jingles.
2: Non, listening to adrenaline. tu vas te faire muter là-bas pour traiter les réseaux.
1: Pour le boulot, ouais. Bon, on va éviter. Bon, en tout cas, à suivre. Eh ben, Bob Seger, dis donc, j'aime bien lui. En plus, ça a été pris dans les musiques de pub également, Bob Seger.
2: Ben, c'est quelqu'un qui est très connu aux États-Unis.
1: Ben oui.
2: Ben bon, beaucoup moins en France. Et on avait passé il y a quelques années maintenant la version originale de ce morceau, Old Time Rock'n'Roll, qui a été repris par Johnny à l'époque. Hein.
1: Avec beaucoup de piano dedans.
2: Le bon vieux temps du rock'n'roll. Donc c'est Bob Seger et The Silver Bullet Band, c'est son groupe. Et là, j'ai trouvé une version publique qui est un peu plus longue, mais bon, qu'est-ce que c'est bon.
1: Bah ouais, bah écoute,
2: c'est trois accords. Hein.
1: T'as bien fait.
2: Trois accords pendant 6 minutes sans rien passer.
1: Bon,
2: c'est énervant. Bon, et donc c'est un peu plus, c'est du rock, quoi. Ça tombe bien. Et puis on va rester dans la gamme du rock, hein, tant qu'à faire. Hein. Le Foreigner Woman.
1: Oui.
2: Alors j'ai mis ce morceau-là parce que c'est un morceau de rock aussi, très simple. Mais il ne joue plus sur scène.
1: Ah bon, ils en ont marre ?
2: Non, parce qu'en fin de compte, ils ont eu des problèmes avec les associations de femmes, parce que en fin de compte, la chanson parle des femmes.
1: D'accord.
2: Mais de toutes les femmes dans des situations les bonnes comme les mauvaises.
1: Ah ouais, donc.
2: Mais ils parlent de tout.
1: Ouais, mais bon, c'est quand même
2: la jolie, la moche, celle qui fait le trottoir, celle qui fait le enfin, mais tout quoi, il fait pas de distinguo.
1: Oui, c'est très basique au niveau du texte, on sent que c'est pas, il y a pas une grande réflexion philosophique derrière, quoi.
2: Non, et à l'époque, ça posait pas de problème, et maintenant, ça passe plus.
1: Ouais, bah tu sais, Dominique Farrugia l'a dit, hein, c'est que l'humour qu'ont eu les nuls dans les années, 80-90, ils pourraient pas faire ce qu'ils ont fait à l'époque, maintenant à l'antenne. Voilà, ça ne passerait pas.
2: C'est sûr. Et donc, ils ont dit, puisque vous nous cassez les bonbons, ils l'ont retiré du répertoire, et quand ils sont scène, ils le jouent.
1: Oui, bon, après, écoute, ça n'empêche pas qu'elle existe. Si quelqu'un veut l'écouter, il peut le faire, quoi.
2: Ah oui, voilà, mais simplement. Bon, j'ai regardé les paroles. Bon, effectivement, il y a des descriptions de femmes qui sont pas à leur avantage. Mais bon, m'excuseras que sur les hommes ou les femmes, personne n'est parfait. Hein.
1: On va loin de là.
2: Voilà, donc,
1: ils auraient dû faire le même pour les mecs.
2: Bon, bref.
1: Tu sais, avec les abdos crocs, des trucs comme ça.
2: Puis le morceau, il est simple, il passe bien, c'est rapide, c'est bien. Et après, on va mettre un vieux machin. Tu te rappelles Nirvana?
1: Oui. Alors, non seulement je m'en souviens, non seulement il y en a une qui porte des t-shirts de Nirvana, et non seulement elle travaille les morceaux de Nirvana. Alors,
2: Smell Like Teen Spirit.
1: Ah bah oui, je vois très bien. Et surtout Nirvana, moi je m'en souviens parce que j'ai dansé sur du Nirvana dans une discothèque, on va dire, une boîte de nuit qui s'appelait Le Doors. C'est pas The Doors, c'était Le Doors. Laisse-moi te dire que dans cette boîte de nuit, la présence de Doc Martens à tes pieds, coquet, était obligatoire. Ceci afin de survivre.
2: Ça pogotait trop.
1: Ça pogotait, mais c'était pas agressif, mais ça pogotait, si tu veux, comme on a pu connaître, nous, le pogo, et tu te fais secouer dans tous les sens, mais c'est pas de l'agression, hein. C'est juste le style qui est comme ça, et dedans, ça passait du Doors, du Nirvana, j'en passais du meilleur, et tout ce qui permettait à différents corps, y compris masculins, de se percuter violemment, mais avec amour. Voilà. Et le videur, moi je m'en souviens toujours, il t'accueillait, il avait une batte de baseball dans la main. Parce qu'on va dire qu'il y avait toujours des gens qui pogotaient un peu plus que les autres, voilà. Et c'était le Doors.
2: C'était pas normal. De se faire respecter. Donc ouais. On passe de l'électro à quelque chose de plus rock.
1: Bah écoute, moi ça me va très bien.
2: Des anecdotes pour le clip de l'époque, tu te rappelles?
1: De qui?
2: De Nirvana. Il joue devant un espèce de public sur un gradin. Avec des gradins.
1: Oh, ça me dit rien du tout.
2: Et dedans, il y a un mec qui balaye, un vieux monsieur avec un balai, là, qui nettoie.
1: Oui,
2: c'est le producteur.
1: Ah, d'accord.
2: ils n'avaient pas beaucoup de moyens, donc ils avaient que le moyen du bord.
1: Bah oui.
2: Et c'est des étudiants, les mecs qui sont dans le public. Des étudiants de là où ils étaient en
1: production, ouais, en
2: université,
1: tournage.
2: Là. Ah, d'accord. Ben. Donc ils ont fait venir là, et puis ils ont fait découvrir le morceau, ils ont enregistré, ils ont fait le clip à l'IFE.
1: Mais voilà, le truc est resté pour l'histoire. Bon, écoute, moi ça me va très bien, je te propose tout de suite de commencer avec Bob Seger and the Silver Bullet, World Time Rock'n'Roll. C'est sur
2: Antenne de Déclic. On m'a dit, avec le son qu'il a, crunch comme ça, moi je dirais que c'est plutôt soit une Télécaster, ou pour moi ce serait une Télécaster.
1: Je ne vais pas te contredire, Daniel.
2: Bon. Tu me diras ce que t'en penses.
1: Tout de suite. Bob Seger et Silver Bullet sur l'antenne de Déclic.

0: Foreigner avec Urgent et l'année 1981 sur l'antenne de Déclic. Il n'y a pas à dire, j'aime quand même beaucoup, beaucoup, beaucoup ce morceau.
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0: Bah ouais Daniel, je suis désolé, hein, tu as mis Foreigner tout de suite, moi j'ai Urgent qui est apparu et tu vois, pourtant je l'ai découvert, bah, j'étais très très jeune en 1981 et donc du coup j'ai découvert beaucoup plus tard, mais je me suis dit mais il est vraiment excellent ce morceau quoi, et quand je l'écoute, voilà, j'adore le mixage, tout est bon dans ce morceau, et pourtant il est pas très très très très rock.
2: C'est pas comme le cochon, mais
0: c'est pareil. Donc, en tout cas, nous avons eu l'immense plaisir d'avoir Urgent, 1981 Foreigner. On a eu Nirvana avec Smell Like Teen Spirit, 1991, hein, c'était 10 ans plus tard. Les Depeche Mode avec Personal Jesus et Foreigner avec Woman. Tiens, j'ai vu que... Alors, c'est pas les Depeche Mode, c'est, je crois, les Tears for Fears qui vont ressortir... je crois que c'est eux qui vont ressortir un album.
2: Je l'ai lu il y a pas juste avant de venir. C'est le nom ne me revient pas. Simple Minds.
0: Ah, Simple Minds. Voilà, ils sont plus que deux. Par contre.
2: Ouais. Bah le dernier album, moi j'avais bien aimé. Il y a un morceau que j'ai toujours sur ma playlist dans la voiture. J'ai toujours. Ouais. Alors. Pour te dire.
0: Mais du coup, je n'ai pas pu. J'ai pas pu écouter d'extraits. J'ai pas trop cherché. Mais apparemment.
2: Il y a un extrait sur là où je vais prendre les infos.
0: Et, oui. Alors d'ailleurs, on remercie parce qu'il faut citer nos sources. Hein. C'est vrai que.
2: Oui FM.
0: Ils bossent vachement bien et on trouve plein d'infos originales sur les groupes et sur les anciens groupes également. Et c'est vrai qu'en plus, ils proposent des fois des liens pour aller écouter. Et en l'occurrence, ils avaient l'air hyper ravis de retrouver les sonorités.

0: étudiant, j'achetais un album de temps en temps.
1: Bah, tu vois,
0: 50 francs, c'est énorme.
1: Et un maxi CD, moi je m'en souviens, j'achetais les maxi CD, ils étaient à 30 francs. Un maxi CD. En fait,
0: mais
1: tu
0: moi, avais. Ça n'existait même pas, moi, à mon époque.
1: C'était 3.
0: C'était les 45 tours.
1: Ah oui, oui, non, mais moi quand même, voilà.
0: Bah, maxi CD, c'était oula, bien après.
1: Hein. Oui, ben bah, moi, c'était quand même un peu plus après les années 90, hein, parce que j'allais les acheter dans une. C'était pas une discothèque, hein, chez un disquaire, parce qu'on avait deux disquaires à Montauban, et notamment un qui était très spécialisé, celui qui fournissait un peu tout le matos pour les DJ et les discothèques. Et donc souvent, quand j'allais le mercredi après-midi, je croisais mes potes DJ dedans. C'est comme ça, d'ailleurs, que j'en avais rencontré certains, et tu pouvais écouter à peu près ce que tu voulais. Donc c'était énorme.
0: Bah tu vois, moi, c'était Thionville, il y avait un disquaire, on y allait tout le temps. Bon, j'avais 14-15 ans, mais bon, le mec était hyper sympa, quoi. Il savait très bien qu'on n'avait pas de pognon.
1: Mais oui, et tu pouvais découvrir.
0: Il venait, on allait le mercredi, il était, les gars, sur ça, on écoute et tout. Il nous passait des morceaux et tout. Oh, putain, ouais. Il était sympa. C'est... Et moi, j'ai découvert des groupes que je ne connaissais pas grâce à ce monsieur. Ouais. Voilà. Mais hyper sympa. Quoi.
1: C'est...
0: Il ne l'a jamais.
1: Quand c'est on là un où album, les jeunes ne se rendent pas compte. Hein. Maintenant, tout est disponible. On va dire beaucoup de choses sont disponibles facilement et tu peux retrouver plein de choses. Et une offre pléthorique. Mais quelle chance. Tu fais un clic, même sans avoir d'abonnement ou autre, tu peux aller écouter, découvrir des groupes. Quoi. Voilà. C'est juste énorme.
0: Et puis, il était pas. Il nous poussait pas, il savait qu'on n'avait pas d'argent, donc il faut acheter des disques et tout. Et non, il savait qu'on avait un groupe, on faisait un petit groupe de rock. Donc il sait, mais j'ai découvert plein de choses.
1: Honnêtement, je sais pas comment ils gagnent leur vie. Hein.
0: Voilà. Mais bon, je pense qu'ils devaient faire quand même du beurre ailleurs.
1: Honnêtement, moi, tous les mois, j'essayais de m'acheter parce que je aussi que j'avais envie, hein, vraiment le morceau, le CD que je voulais absolument avoir parce que ça m'intéressait de le mixer. Donc, de temps en temps, et j'en ai encore, hein, de cette époque, hein, tu vois, ils sont précieusement rangés dans un carton. Je les ai.
0: Oui, tout est stocké. Tout est en stock.
1: Ben oui. Coque en stock. Comme Tintin. Bon, mais écoute, on va continuer un petit peu en musique. Bon, on dépasse 21h, on fera pas forcément 2 heures de parlotte supplémentaires parce que la reprise est assez rude, hein, je pense, comme pour tout le monde, aussi bien pour les élèves que pour les parents, voilà, avec tout ce qu'il faut gérer à côté.
0: Tout à fait. Donc, j'ai choisi un morceau des Rolling Stones de leur dernier album. C'est le morceau qui me déplaît le moins.
1: C'est
0: comme l'album qui était précédent. C'est pour moi, c'est devenu lambda.
1: Ouais, c'est un peu fade en fait.
0: C'est plus la magie que j'avais quand j'écoutais ça.
1: C'est plus rangé.
0: Voilà, c'est bon, après, il faut se dire, ils ont quand même résisté depuis 63.
1: Bah oui, non mais voilà, c'est que ça fait juste plaisir de les voir produire encore des choses, mais c'est vrai que
0: peut-être de trop.
1: Oui, ou parce qu'ils sont toujours là. Si tu veux, d'autres qui ont disparu, ils sont vénérés pour tout ce qu'ils ont pu faire, et eux, malheureusement, même pas malheureusement, c'est que tout ce qu'ils ont fait avant, maintenant, c'est excellent, et maintenant, c'est juste plus commun, et puis forcément, ils sont un peu aspirés par ce qui se passe partout, ce qu'ils entendent.
0: Oui, et puis il y a peut-être plus... Bon, à l'époque, c'était des débordements dans tous les sens, et ils ont plus, maintenant, ils peuvent plus se permettre.
1: Il n'y a plus la même urgence aussi.
0: Non, puis bon, voilà. Bref. Donc Divine Intervention, donc le 2026. Ensuite, en fin de compte, on a les trois sœurettes qui ont encore sorti un album là, The Warning.
1: Oui, j'ai bien vu le titre. J'y tiens. Elles sont de retour.
0: Et je regardais, mais en fin de compte, elles ont sorti 5 LP depuis 2017. En moyenne, c'est un LP tous les 2 ans.
1: Hein. Ouais, ça bosse.
0: Et c'est alors là, le dernier, je l'ai écouté. Et il n'y a pas de déchets dessus, quoi. C'est quand même fou, quoi. Tu sais, sur un album, t'as toujours 2-3 morceaux un peu faiblards. Et là, je me dis, putain, mais ils sont vraiment inspirés.
1: Donc ça veut dire qu'il y en a beaucoup qui sont mises de côté, qui doivent quand même valoir le coup.
0: Alors, c'est un groupe, c'est trois sœurs mexicaines. Et elles ont, par leurs parents, qui étaient très beaucoup de rock à la maison. Et toutes les trois ont pris des cours de piano, jeunes. Donc elles composent toutes les trois. Elles savent jouer du piano, donc elles composent au piano.
1: D'accord.
0: Ou la guitare, donc ça va vachement. Et bien, pas une par rapport à l'autre. On a l'impression que c'est toujours la guitariste qui est devant, mais c'est elle qui chante.
1: Ouais.
0: Mais elles composent toutes les trois. Et ça marche. Franchement,
1: j'ai aimé les précédentes diffusions qu'on a pu faire, donc celle-là va pas faire non plus.
0: Et ce qui gâte rien, c'est que bon, je pense que visuellement, ça se laisse très bien regarder.
1: Ouais, on va dire que ça s'écoute bien. Ouais.
0: Et donc, tu vois, j'ai la PSR que je t'ai

0: parler, bon, ils ont une signature à 5 700 $ la guitare.
1: Donc une signature, on va dire que c'est une collaboration entre un artiste et une marque de guitare, voilà, qui fait une guitare spécialement pour un artiste. Et donc voilà, ça va s'appeler par exemple The Warning Signature.
0: Et enfin, quand je regardais sur quoi elle jouait comme guitare, hormis les PSR,
1: PRS,
0: Paul
1: Red Smith.
0: Et elle jouait quasiment que ça. Et les autres guitares, c'est que des guitares que des guitaristes lui ont fait cadeau.
1: Ah ouais.
0: Elle a une Explorer qui a été offerte par. Chut, le nom, mais putain, il est connu, hein.
1: Ouais, ça me dirait
0: que j'aime plus. Elle a une autre guitare qui était. Enfin, je crois. Elle a une guitare que. News, il joue avec une guitare spéciale. Le guitariste de News.
1: Ouais.
0: Il lui en a offert une jaune.
1: Eh ben, dis donc.
0: Donc, ils sont connus dans le système. On leur offre des guitares. Donc, elle joue avec.
1: C'est quand même dire que voilà, elles sont à minima un peu douées, quoi.
0: Ah oui, mais elles sont, hein, parce que franchement. Et là, le morceau, c'est le titre de l'album. Everything is Falling. Et pour moi, c'est un mélange de Evanescence et de l'usine Temptation.
1: Ah ben,
0: et ça... je trouve que ça sonne très bien.
1: Arrête de parler, j'ai envie de les écouter.
0: Moi, j'aime bien. Après, pour finir, on pourra mettre le Fleetwood Mac Don't Stop.
1: Moi, ouais, bah écoute, et puis voilà, avec une petite sélection d'autres petites choses qui passent par là, histoire de s'amener tout doucement vers 21h30, parce que on y arrive très très vite. Et tout de suite, les Rolling Stones sur Antenne de Déclic, les amis. Rolling Stones on Radio Déclic.
0: Tu fais bien. Ha ha ha.

0: Les Arctic Monkeys à l'instant sur l'antenne de Déclic. Et Daniel, devine qui adore les Arctic Monkeys.
1: Et tu m'en as déjà parlé, c'est,
0: oui.
1: C'est ta progéniture.
0: Ben oui, voilà. Et c'est même elle qui m'a. Je connaissais pas ce morceau, qui aime beaucoup ce morceau. Bon, je dis ok, bah, je passerai tant en temps à la radio alors. Hein. Mais c'est vrai que bon, il faut se laisser faire, toi, dans un premier temps. Et puis après, ouais, c'est pas mal, pas mal du tout. Bon, ben écoute, Daniel, on arrive tout doucement à la fin de l'émission. Hein, dernière demi-heure, on va terminer en musique. Sachant que la météo va être très clémente, tu avais encore des choses à dire, non, spécial.
1: Tout va bien.
0: Ben parfait. Écoute-moi, ça me va. Toi et ton épiphone Futura, vous allez vaquer à vos occupations pendant 15 jours, normalement. Normalement. Et puis, on se retrouve eh ben, pour la prochaine émission de bonne humeur, si tout va bien.
1: Si, voilà. si tous les voyants sont au vert, on continue et on.
0: Et s'il y a besoin d'une pause, eh ben tu feras une pause, ma foi. Ah, de toute façon, la porte est toujours là hein, et puis il y a ton nom de scène hein, aussi dessus, donc.
1: Oui, mais après, ouais, est une remplaçante potentielle aussi.
0: Ouais, laissons-les faire leurs études hein, et les choses sérieuses pour nous.
1: Bon. On va pas faire comme Georges Clemenceau, la guerre c'est un sujet tellement important, on peut pas les
0: confier aux militaires. Ouais. Bon, tu sais, en même temps, voilà, c'est pas totalement faux, hein. Voilà, c'est très sérieux, mais la décision, c'est pas aux militaires de la prendre, jamais. Jamais.
1: Parce que le militaire l'oublie où ils auront bon.
0: Tout à fait, voilà, de la nation. Bon, bah écoute, je te souhaite en tout cas une très très bonne fin de semaine. Fais gaffe, il va faire un peu chaud ce week-end, normalement.
1: Oui, mais je travaille du côté ombre.
0: Bon, bah c'est ce qu'il faut faire. Et sur ce, eh ben on va se quitter en musique. Un petit Billy Idol avec un Rebel de 1983.
1: Virgule 2.
0: Virgule 2, tu vois. Bon, bah peut-être, en tout cas, c'est parti pour ce morceau. Et on se retrouve très très bientôt. Soignez-vous bien, restez au frais les amis, et surtout, écoutez Radio Déclic. Salut yes. Daniel.
1: Salut à tous, salut Frédéric.

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1: L'association Tout l'accueil, en partenariat avec la ville de Toul, organise un concert caritatif au profit de France Alzheimer le samedi 26 septembre 2026 à 17h30 à la collégiale Saint-Jean-Goux à Toul. 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L'entrée du public se fera à partir de 16h45. 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

Pour cette 231e émission de Jungle Fever, je vais baisser un peu le rythme et vous proposer une sélection de groupes de blues, rock, aussi de country, avec quelques guitaristes qui ne sont pas des manchots. Nous allons par exemple commencer par la rencontre improbable entre deux monstres du British blues de la fin des années 60, avec le même patronyme, mais sans lien de parenté. Pur hasard donc de retrouver Peter Green et Mike Green pour deux albums auxquels s'est joint au moins pour une part un certain J.P. Mayo. Sans doute ce dernier faisait-il ses classes avant de rejoindre, quelques années plus tard, Dr. Feelgood. Alors, pour faire vite, Peter Green, c'était un des complices de John Mayall dans les Blues Breakers, puis carrière avec Fleetwood Mac et plusieurs disques en solo. Mike Green, c'était l'âme des terribles Pirates, un des meilleurs concerts que j'ai pu voir, c'était au Marquis à Londres. Ces trois guitaristes se sont réunis sous le nom de The Enemy Within et on les écoute dans Way You Dance.

Third World War est un groupe londonien de la même époque que les précédents, tout aussi éphémère, avec deux albums en 1971 et 73, typiques du British Blues et précurseur du pub rock. Paris entre deux périodes, ils n'ont pas eu le succès attendu et le groupe a disparu. Une compilation intitulée Armageddon, sortie en 2015, fait office de rattrapage. On écoute Third World War dans le titre Stardom Road.

Petite incursion en France avec deux groupes, Larry Martin Factory et Ganafool. Larry Martin Factory s'est formé au début des années 70 autour de Jacques Godebarge, qui a pris comme pseudo Larry Martin. Ses formations successives incluront des musiciens importants, notamment François Xos Camuso à la basse et Paul Pechenaert, guitare et chant, tous deux anciens membres des Dogs, apportant une touche de garage rock et d'urgence à un rock urbain sophistiqué. Larry Martin Factory laisse derrière lui 4 albums sortis entre 1974 et 1981 et on les écoute dans Dog Day Afternoon.

Ganafoul est originaire de Givors, cité ouvrière entre Lyon et Saint-Étienne. Le groupe s'est formé dès 1974 autour de Jack Bon. Ganafoul s'est fait remarquer pour son boogie, blues et rock hargneux dans les années 70 et 80 et s'est réactivé vers 2020 avec depuis 3 nouveaux albums, dont le dernier en 2025, gardant sa vigueur intacte, qui se vérifiera lors de leur passage chez Paulette en octobre 2026. Une preuve bouillonnante que le rock'n'roll est hors du temps. C'est le coup de cœur de l'émission. On écoute Ganafoul dans un titre de leur première période, Saturday Night, sorti en 77, et Dangerous Times, donc, qui date de leur dernier album de 2025. Voici Ganafoul.

L'auteur, compositeur, guitariste, romancier et producteur de disques occasionnel John B. Spencer, à ne pas confondre avec John Spencer, était l'une des voix les plus indubitables de la musique populaire britannique. Il a sorti à partir de 1978 plus d'une douzaine d'albums et une poignée de singles de country blues d'excellence. Un artiste à découvrir, malheureusement décédé. Voici John B. Spencer dans Two of the Blues, tiré de son LP Brick and Entry.

Ouais, quelle belle voix que celle de ce John B. Spencer. The D-72 de Washington ont existé de 1994 à 2000, le temps de commettre trois albums, composant avec un retour aux sources d'un groove garage 60s explosif. The Delta 72 ont réactualisé avec une énergie rare toute la ferveur d'un rhythm and blues salvateur. Leur swing dévastateur se retrouvait dans les racines black du rock'n'roll de façon irrésistible. On va les écouter dans Are You Ready, tiré de leur LP OOO, sorti en l'an 2000.

Tout au long de l'histoire du rock, certains musiciens ou groupes ont choisi de se présenter sur scène avec des déguisements. Le choc rock avec Alice Cooper, David Bowie ou Kiss, qui se grimaient le visage et portaient des costumes, ont montré que la musique allait de pair avec le théâtre. Leur accoutrement attirait les regards et attisait la curiosité. Porter un masque a un aspect plus significatif. Cet accessoire visuel exprime une posture, une attitude. Il contribue à planter le décor et à créer une ambiance. Il devient une seconde peau qui a bien plus qu'une explication. La démarche des artistes masqués est différente de l'une à l'autre. Certains musiciens ont décidé de rester anonymes pour que l'on se concentre avant tout sur leur musique. Les masques et l'anonymat aident ces groupes à acquérir une dimension supérieure. Parmi les plus connus, The Residents, célèbres pour leur tête en forme d'œil géant, avec leur œuvre faite de collages sonores et visuels, prétendaient que le véritable art sonore ne pouvait naître que dans l'anonymat. Les casques robotiques inspirés des romans de science-fiction ont rendu Daft Punk populaire, et plus récemment, Angine de Poitrine ont fait sensation avec leurs figures cartoonesques aux motifs à pois blancs et noirs assortis à leurs décors et leurs instruments. Mais c'est surtout les artistes de la scène metal qui usent et abusent de cet accessoire visuel. En effet, ce genre est largement versé dans l'imaginaire qui appelle à la déconnexion et à rêver. Pour se démarquer dans un océan de groupes, avoir recours à un look atypique peut aider. Mais pourquoi véritablement le métal est-il obsédé par les masques ? Est-ce de la viralité, du marketing, du buzz juteux, effet de style, volonté de garder une distance face au flux médiatique ou tout simplement accessoire pour un anonymat radical ? Dans tous les cas, ils intriguent. En réalité, le recours aux masques est bien plus profond et ancestral. Les utiliser aujourd'hui revient à s'inscrire dans une longue histoire. Les masques existent dans toutes les sociétés depuis des millénaires. Ils ont pour but de dissimuler et faire oublier celui qui le porte. Le masque, et par extension le corps épeint, est une porte vers l'imaginaire, vers le surnaturel. Il sert à prendre l'apparence de dieux, de monstres, de personnages dans des célébrations religieuses ou de représentations théâtrales. C'est aussi un moyen de se mettre dans la peau d'un défunt lors de cérémonies funéraires. C'est percutant pour souligner la dimension mystique ou mystérieuse du métal qui repose sur des choix esthétiques forts. Il s'agit de gommer ou dissimuler l'aspect humain qui renforce l'aspect cryptique et secret de ces groupes en vue de développer une ambiance sombre avec des textes qui portent sur le désespoir, la misanthropie, le mysticisme, ou aussi de permettre une satire caricaturale ou de prendre une autre identité, incarner quelque chose ou quelqu'un d'autre, des représentations de symboles ou d'archétypes qui s'inscrivent dans une esthétique plus générale liée à la musique. Le stade ultime du recours au masque est de créer une mythologie en incarnant un personnage, lui donner vie, élaborer une histoire comme Slipknot, dont la particularité est de choisir pour chaque musicien des masques, d'ailleurs effrayants, en fonction de leur personnalité, qu'ils changent au gré des albums, tout comme chez Ghost. C'est toute une histoire qui est racontée en parallèle de la musique. Ils cultivent des univers fantasmagoriques, proétiformes, dans lesquels les fans peuvent se perdre. Désormais, c'est pour ces groupes une marque de fabrique et il est inconcevable de les voir à visage découvert. C'est une sorte de contrat tacite entre les musiciens et son public et pour certains, un moyen d'éviter tout culte de la personnalité. Mais la plupart assurent que les masques enrichissent leur expression artistique. Voilà donc pour l'anecdote de cette 231e émission de Jungle Fever qui portait sur le rock masqué. Et on continue avec quelques formations de blues et de country rock revisitées à la sauce Jungle Fever dans son choix. Et on continue avec les Brothers Osborne du Maryland.
qui sont bien deux frères à la base Osborne et qui ont volontairement choisi ce nom pour se distinguer des Osborne Brothers, un autre groupe de bluesgrass du Kentucky qui a débuté sa carrière dans les années 60. Les Brothers Osborne, qui nous concernent, se passionnent pour le blues et le southern rock depuis le milieu des années 2010 et c'est du lourd à l'image de ce Running Down a Dream.

Les Grecs de Sweet Nothing n'ont sorti qu'un album, A Call to Arms, en 2017. Ce disque est le produit de la rencontre et de la collaboration de plusieurs musiciens de la scène underground athénienne sur une période allant de 2009 à 2016. J'ai découvert cette œuvre tout à fait fortuitement. On y trouve de tout et que du bon. J'ai décidé de le passer dans cette émission consacrée au blues rock, car tout au long de ces 7 titres, on ressent l'esprit du blues, ce qui est l'essentiel, n'est-ce pas? Voici Sweet Nothing dans le titre qui a donné le nom à l'album, c'est-à-dire A Call to Arms.

Goodnight Texas, groupe de folk rock américain formé en 2010, est la convergence créative de deux auteurs-compositeurs nommés d'après la ville qui se trouve à mi-chemin géographique entre leurs domiciles respectifs. Drôle d'idée. Le groupe se produit à 5 et a débuté avec un premier album en 2012, suivi de 4 ou 5 autres jusqu'en 2024, élaboré de récits à travers un mélange de bluegrass, de blues et de folk rock avec une énergie brute. On écoute Goodnight Texas dans The Ghost of D.B. Cooper, tiré de leur LP Signals de 2024.

The Gliders est un trio de Chicago formé en 2013. Il s'agit d'une incroyable fusion entre garage rock et rock psychédélique et proche du blues dans la construction des compositions, avec une petite touche country rock pas déplaisante. Voici The Gliders dans Geneva Strange Mode, tiré de leur LP Maria's Hunt, sorti en 2023.

Kenneth Wayne Brobst, guitariste de premier plan, a pour pseudo Kenneth Wayne Shepherd. Il vient de Louisiane et a été bercé dès son plus jeune âge par le blues et le rock'n'roll. Son apprentissage à l'ancienne a aiguisé son art de la composition qui se vérifie dans 4 ou 5 albums. On l'écoute dans Never Looking Back, tiré de son LP How I Go, sorti en 2011.

Émergeant des rives fertiles de l'estuaire de la Mercey, le groupe Requiem Blues, bravo pour le nom, sont à l'avant-garde de la nouvelle vague du hard rock blues britannique, sans chichi. Le look et la pose du musicien sur la pochette de leur premier EP sorti en 2025, cheveux longs, chemise à carreaux, pantalon, pas de def, renvoient droit vers Rory Gallagher, à qui on pense aussi musicalement. Un premier album est sorti aussi en 2025, rien de nouveau donc, mais toujours bon à se mettre dans les oreilles. Same Old Story, comme le titre que l'on écoute, voici Requiem Blues.

C'est Mall Story, toujours la même vieille histoire, ce blues, et c'était l'objet de cette 231e émission de Jungle Fever. N'oubliez pas que vous pouvez écouter toutes mes émissions sur mon site cinedetoneta.com et je vous donne rendez-vous pour une prochaine émission Jungle Fever. À bientôt.

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0: Eden and Elysium.
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